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0: ça s'arrête. Il faut qu'elle soit structurée à travers un petit diplôme qu'on va mettre en place avec les institutions, la région, la chambre de commerce, l'académie de La Réunion, pour pouvoir demain matin la rendre plus visible et qu'elle soit reconnue telle qu'elle doit l'être. Il faut aujourd'hui qu'on puisse connaître un peu les techniques de base de la cuisine créole pour pouvoir évoluer.
1: Fin de cette édition. Bonne journée, bon week-end.
2: Bon week-end à vous aussi, Benoît Ferrand. C'est la fin de cette première édition africaine sur Radio France Internationale. Réalisée par Thierry Le Saint. Merci à lui, Sébastien Duhamel. Vous retrouve à 4h30 en temps universel pour une nouvelle édition sur l'actualité du continent. Et puis vous le savez, on a aussi une adresse mail sur laquelle vous pouvez nous écrire. On vous lit et on vous répond. Afrique Matin en un seul mot, @rfi.fr. Aladjadou Mahamat Amadou, vous nous écrivez depuis N'Djamena, la capitale chaîne.

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2: Il est 6h à Paris et à Bounia, à 5h à Kinshasa. Vous écoutez Radio France Internationale. Avec Gaëtan Plenet pour un nouveau point complet sur l'information. Gaëtan, bonjour.
3: Bonjour Edouard, bonjour à tous.
2: Votre journal est l'épidémie d'Ebola qui inquiète et qui s'étend en République démocratique du Congo.
3: Un premier cas confirmé dans le sud Kivu. On sait gérer, mais il faut des financements internationaux, dit l'épidémiologiste Jean Kaseya, directeur d'Africa CDC. Vous l'entendrez dès le début de cette édition. Autre témoignage à suivre, celui d'un des militants de la flottille pour Gaza. Il raconte les coups pendant sa détention en Israël. Reportage ensuite à Cuba. Entre peur et incrédulité pour les habitants de la Havane, alors que les pressions américaines s'accentuent sur l'île. On parlera aussi des additifs alimentaires dangereux pour la santé, c'est ce que disent à nouveau plusieurs études françaises publiées hier. Et puis on vous emmène au Brésil où le football est roi, mais où l'engouement est timide. À moins de 3 semaines du coup d'envoi de la Coupe du Monde masculine, les supporters ne croient pas franchement à la victoire. En République démocratique du Congo, la FCM23 confirme un premier cas positif à Ebola dans le sud Kivu. Ça fait donc désormais 3 provinces concernées, avec celle de l'Ituri et du nord Kivu. Selon le dernier bilan donné hier par le ministère congolais de la Santé, on en est à 671 cas suspects et 160 décès probables. L'épidémie progresse et Africa CDC est en première ligne auprès des patients. C'est l'agence sanitaire de l'Union africaine et son directeur, le médecin congolais Jean Kaseya, s'est rendu hier dans la ville de Bounia, en Ituri, la province la plus touchée. Il le dit sans rougir, la RDC sait comment gérer une épidémie d'Ebola. Ce n'est pas la première, mais la 17e. Mais l'expérience n'efface pas les besoins. Et pour Jean Kaseya, l'aide internationale, notamment en termes de financement, est plus que bienvenue.
4: La RDC a des experts, et je peux même le dire sans me tromper, les plus grands experts d'Ebola au monde se trouvent en RDC. Tout ce que la RDC manquait, c'est les médicaments et les vaccins, et puis des financements adéquats. Ce que je demande aux pays occidentaux, c'est d'abord de se dire, fermer les frontières, ce n'est pas ça ce qui doit être fait. Deuxièmement, de se dire, nous avons, nous pays occidentaux, failli pendant 19 ans, nous n'avons pas aidé à développer les vaccins, les médicaments contre cette maladie qui tue des centaines et des centaines de personnes, parfois des milliers de personnes. La troisième action, comme je vous ai dit, les mesures de santé publique coûtent cher. Les pays africains veulent bien investir, commence à investir, mais on aura besoin de beaucoup plus de moyens. Et donc, si

0: pays autres pour venir, pour mettre la main aux investissements des pays africains. C'est cela qui sera la voie de sortie.
1: Des propos recueillis par Sofiane Amazian, Jean Kaseya qui confirme également l'organisation ce samedi par Africa CDC d'une réunion transfrontalière du côté de Kampala en présence des ministres de la Santé congolais, sud-soudanais et ougandais. L'Ouganda, où un seul cas a été rapporté, pas de foyer d'épidémie locale signalé pour l'instant et les autorités tiennent à ce que ça reste comme tel. Alors elles prennent des mesures, 11 pour être précis, elles ont été dévoilées hier avec notamment l'arrêt temporaire des vols entre le pays et la RDC, celui aussi des ferries sur la rivière Semliki ou encore des bus transfrontaliers, le tout pour une durée de 4 semaines. Et puis l'Inde aussi joue la prudence. Le pays et l'Union africaine ont annoncé reporter le sommet Inde-Afrique qui devait se tenir la semaine prochaine à New Delhi. L'Inde reporte également un autre sommet prévu lui début juin sur la conservation des grands félins. Espérons que ça fera avancer les choses, dit Marco Rubio, le chef de la diplomatie américaine, qui a envie de croire à des progrès diplomatiques pour mettre fin à la guerre avec l'Iran, alors que le chef de l'armée pakistanaise, Asim Munir, pourrait se rendre à Téhéran aujourd'hui. Le Pakistan, qui est le médiateur dans ce dossier et qui a d'ailleurs transmis la dernière proposition de paix américaine, les Iraniens disent l'étudier, mais menacent, comme Washington d'ailleurs, de reprendre les combats à tout moment. Au Liban, les combats sont censés s'être arrêtés depuis mi-avril à la faveur d'un cessez-le-feu qui continue pour tentant d'être quotidiennement violé. Encore 9 blessés hier dans le sud du pays, selon les autorités libanaises qui affirment qu'un hôpital a été visé par une frappe israélienne. Et puis l'armée israélienne annonce ce matin avoir tué 2 hommes près de sa frontière, toujours côté libanais, des individus armés qui se déplaçaient de façon suspecte, nous dit-on. Israël, où les 430 militants d'une flottille pour Gaza ont été expulsés, d'abord arrêtés lundi dans les eaux internationales, ils avaient ensuite été amenés dans l'État hébreu. Et une vidéo avait fait polémique, publiée par le ministre d'extrême droite Itamar Ben-Gvir, des images témoignant de conditions de détention musclées, pour ne pas dire franchement violentes. Après les images, les témoignages, et celui-ci notamment, un militant séparé des autres juste après leur arrivée au centre de détention israélien. Il a été rapidement rapatrié en Italie et il raconte, Anne Lenir.
2: Il s'agit du député du mouvement 5 étoiles, Dario Carotenuto, dont voici un extrait de son témoignage à l'aéroport de Rome-Fiumicino.
3: Nous avons été enchaînés, les yeux bandés et contraints de rester dans des positions horribles. J'ai reçu un coup de poing dans l'œil, des coups de pied partout, mais moi je suis sorti debout de la salle des horreurs. Il y avait des personnes avec des fractures, des violences sexuelles. Ce qu'il faut bien comprendre, c'est que Ben-Gvir est un ministre du gouvernement Netanyahou et qu'il le représente.
2: Une précision qui prend tout son sens en Italie, où le gouvernement Meloni a certes haussé le ton contre Israël, mais jamais critiqué ouvertement Benjamin Netanyahou. D'ailleurs, le chef de la diplomatie, Antonio Tajani, a demandé à l'Union européenne d'imposer des sanctions uniquement aux ministres israéliens de la sécurité nationale. Et cela fait d'autant plus réagir les contestataires comme Alessandro et Lucia, qui ont participé à un sitting pro-Gaza devant la Chambre des députés.
4: Nous demandons des sanctions contre les autorités israéliennes et pas seulement un ministre pris comme un bouc émissaire, ainsi que la suspension de toute relation avec Israël.
5: La flottille a été un moyen de parler de la Palestine. En fait, elle a permis de mettre en lumière plus clairement le génocide.
2: La mobilisation pour Gaza se poursuivra ces prochains jours dans tout le pays. Anne Lenir, Rome, RFI.
1: Gaza, où la situation humanitaire est toujours aussi catastrophique selon 3 ONG dont Oxfam, qui l'ont dit hier lors d'une conférence de presse au siège des Nations Unies à New York. Ces ONG dénoncent le fait qu'Israël continue de refuser l'entrée de fournitures nécessaires dans l'enclave, exposant notamment les Gazaouis à des risques sanitaires élevés. C'est le grand jour pour Kevin Warsh. Tout à l'heure, à la Maison-Blanche, il prêtera serment en tant que nouveau président de la Fed, la réserve fédérale américaine. Sa candidature a été validée par le Sénat il y a quelques jours, candidature soumise par Donald Trump, qui cache de moins en moins son intention de peser sur la politique monétaire. Les relations pourraient bien être moins tendues qu'avec celui qui occupait le poste jusqu'à présent, Jérôme Powell, qui lui refusait d'abaisser les taux directeurs de la Fed, contrairement à ce que réclamait le locataire de la Maison-Blanche. Les États-Unis qui annoncent l'arrestation d'une ressortissante cubaine, la sœur d'une haute responsable de l'île communiste. Elle a été placée en détention par les services de l'immigration. Ça fait suite à l'inculpation par la justice américaine, toujours de l'ex-président cubain Raúl Castro, dont on vous parlait hier, inculpé mais pas arrêté lui puisqu'il se trouve toujours dans son pays. En tout cas, les pressions américaines s'accentuent. Washington veut un changement de régime à Cuba et le dit ouvertement. Dans les rues de la Havane, on ne sait plus trop quoi en penser, entre peur et incrédulité aussi. Reportage de Marco Davier.
2: La vie quotidienne suit lentement son cours sur l'emblématique place de la Fraternité. Un sac rempli d'emplettes payées à prix d'or, Mercedes admet tout ignorer des récentes menaces américaines.
6: Moi, je pensais, comme je vois les rues très calmes, une sorte de tranquillité et de paix ambiante. Je ne me suis souciée de rien, mais tout ça me fait très peur. Ça me fait très peur, n'est-ce pas ?
2: La sexagénaire ne reçoit guère les nouvelles, privée de connexion Internet.
6: Nous n'avons pas d'électricité, alors je ne m'informe pas. Mais je le vois comme quelque chose d'absurde. Et par ailleurs, je ne pense pas que ce soit la vérité. Je ne pense pas que ça ne va pas arriver. J'ai l'impression que ce sont des mensonges. Et en réalité, je n'ai pas envie qu'il se passe quelque chose à Cuba. Je ne veux pas que ça arrive.
2: Un voisin, Alberto, passe par là et s'immisce dans la conversation. Lui doute des intentions réelles de l'administration de Donald Trump.
7: Je ne sais pas, parce qu'à la fin de l'histoire, ces gens répètent toujours la même chose. Ce sont des menaces par ici, des menaces par là, des menaces de tous les côtés. Mais au final, rien. Nous vivons toujours pareil. Et à la fin, ceux qui souffrent, eh bien c'est nous.
2: Il revient sur la capture de Nicolas Maduro, l'ex-leader vénézuélien.
7: Qu'est-ce qu'ils ont fait ? Rien. Ils n'ont résolu aucun problème. S'ils interviennent quelque part, c'est pour arranger les choses. Alors si c'est pour faire pareil ici, qu'ils ne viennent pas.
2: À demi-mot, tous deux confient toutefois espérer une amélioration de leurs conditions de vie. Margot Davier, La Havane, RFI.
1: Et hier, la chef de la diplomatie européenne, Kaya Kallas, a appelé à la fin, je cite, du contrôle et de l'isolement du peuple cubain qui mérite, selon elle, des opportunités et la liberté. Une déclaration faite depuis Mexico où elle participe à un sommet UE-Mexique. C'est en marge de ce sommet que doit être signé un accord de libre-échange. Il prévoit notamment la levée de la plupart des droits de douane qu'ils s'imposent mutuellement. Le Mexique et l'Union européenne cherchent ainsi à réduire leur dépendance vis-à-vis des États-Unis, surtout dans le contexte international actuel. Et c'est aussi dans ce contexte que les ministres des Affaires étrangères de l'OTAN se réunissent depuis hier dans le sud de la Suède. C'était prévu avant la guerre au Moyen-Orient, mais forcément l'agenda a un petit peu changé. Le chef de la diplomatie américaine, Marco Rubio, est attendu sur place aujourd'hui, alors que les États-Unis reprochent aux Européens de ne pas suffisamment les soutenir dans le conflit qui les oppose à l'Iran. Et les craintes d'un désengagement américain en Europe sont de plus en plus fortes. On vous en parlera avec notre spécialiste défense dans le journal de 6h en temps universel. Pour l'instant, il est 6h10 à Paris. La France, où le Premier ministre Sébastien Lecornu a annoncé hier soir de nouvelles mesures pour faire face à la crise des prix de l'énergie, une conséquence directe là aussi de cette crise au Moyen-Orient. Des aides seront prolongées et amplifiées, mais ça veut dire qu'il faut compenser par des économies faites ailleurs, a prévenu le chef du gouvernement, et des économies. La France en cherche un petit peu partout, notamment en faisant payer certains de ses voisins. Ainsi, après des années d'âpres négociations, Paris est en passe d'obtenir une victoire sur la question des travailleurs frontaliers. Reportage à Thionville, dans le nord-est de la France, près de la frontière luxembourgeoise. Aurélien Devernois.
8: À Thionville, la moitié de la population travaille dans le pays voisin où les salaires sont bien plus élevés. Installée route du Luxembourg, l'agence pour l'emploi local est bien placée pour le savoir, surtout que nombre de ces travailleurs frontaliers viennent un jour ou l'autre cogner à la porte de Sébastien Collonge, son directeur.
9: On a 5 conseillers qui accompagnent spécifiquement les demandeurs d'emploi frontaliers. Donc répartis dans ces 5 portefeuilles, on va retrouver environ 800 demandeurs d'emploi.
8: Car les travailleurs français du Luxembourg, mais aussi de Belgique ou de Suisse, sont indemnisés en France quand ils perdent leur emploi. Un gouffre financier, explique le ministre du Travail, Jean-Pierre Farandou, en visite sur place ce jour-là.
10: Bonjour, monsieur le ministre. Au total, l'enjeu d'économie, c'est 860 millions d'euros par an. Il n'est pas normal que cet argent ne reste pas dans les caisses de l'assurance chômage française. Donc là, la réglementation va évoluer.
8: En effet, il ne manque plus qu'un vote du Parlement européen pour que les indemnités chômage soient prises en charge par le pays de cotisation. Stéphane qui vient...
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1: Il est 5h en temps universel, 7h ici à Paris.
2: Clotilde Dumais.
1: Bonjour à tous, merci d'être avec nous à l'écoute de la Radio du Monde. En français, on va parler justement de cette langue ce vendredi avec notre grand invité international. Notez bien ce rendez-vous, ce sera dans un peu plus d'une heure. Dacian Ciolos, ancien Premier ministre roumain, candidat au poste de secrétaire général de l'Organisation internationale de la francophonie. On écoutera ses arguments après ceux de la Congolaise Juliana Lumumba, qui était notre invitée hier, qui est également candidate donc pour prendre la tête de l'OIF. Rendez-vous à 8h20, heure de Paris. En attendant, on commence avec le journal international. Bonjour Julien Coquel-Rohem.
3: Bonjour Clotilde. À la une, le risque d'un statu quo permanent dans la bande de Gaza. Le haut représentant pour Gaza du Conseil de la paix créé par Donald Trump présentait hier son premier rapport devant les Nations Unies. Le quotidien dans l'enclave loin de s'améliorer, comme nous le racontent des Palestiniens dans un instant. À la une également, les critiques de Marco Rubio contre l'OTAN. Avant sa rencontre aujourd'hui avec ses homologues de l'Alliance Atlantique, il fustige notamment l'effort inégal dans le soutien à l'Ukraine. Et nous sommes dans ce journal à quelques kilomètres de la ligne de front avec une unité anti-drone de l'armée ukrainienne. Dans ce journal aussi, la suite et la fin de notre série de reportages dans le Cabo Delgado, où les civils continuent de fuir les attaques des Chebabs. Et puis 710 millions d'euros de plus, le gouvernement français annonce de nouvelles aides pour faire face à la hausse des prix du pétrole.
1: Au moins 6 morts hier lors d'attaques distinctes de l'armée israélienne dans la bande de Gaza.
3: La réalité du cessez-le-feu qui n'a pas empêché les frappes israéliennes de tuer plus de 800 personnes depuis le mois d'octobre, selon le ministère de la Santé de l'enclave, sous autorité du Hamas. La bande de Gaza, où la situation humanitaire reste catastrophique. On déplorait hier 3 ONG internationales, une réalité qu'a aussi évoqué hier le haut représentant pour Gaza du Conseil de la paix créé par Donald Trump, Nikolaï Mladenov, qui présentait son premier rapport devant le Conseil de sécurité de l'ONU. Il y présente le Hamas comme le principal obstacle au plan de paix, mais souligne aussi que sa mise en œuvre ne dépend pas que des Palestiniens. Nikolaï Mladenov pointe du doigt les restrictions israéliennes à l'aide humanitaire, le nombre de morts qui continue d'augmenter et alerte sur le risque d'un statu quo permanent. Aujourd'hui, rien ne s'améliore vraiment dans la bande de Gaza. C'est ce que confirment les Palestiniens qu'Alice Froussard a pu joindre sur place.
4: Chaque jour passe et se ressemble. Voilà ce qu'écrit Saloua, mère de famille dans la ville de Gaza, lorsqu'on lui demande des nouvelles. Le cessez-le-feu n'en est pas un. La nourriture est loin d'affluer. Les prix sont toujours exorbitants et les bombardements continuent, dit-elle.
5: Parfois, la réalité est mieux décrite avec des mots simples. Ma fille, la plus jeune, me dit souvent « Maman, la guerre n'est pas terminée. » Elle me dit qu'elle n'y croirait qu'une fois que les tentes auront disparu des rues, que les débris et les gravats seront retirés et que nous pourrons reconstruire notre maison à nouveau. Et honnêtement, elle a raison, car les gens peuvent être tués à chaque instant et nous ne nous sentons pas en sécurité.
4: Un sentiment partagé par l'ensemble des Gazaouis, explique

0: avec sa loi, car les améliorations sont minces. Et même les rares personnes qui ont encore une maison en dur, un toit où dormir, ne sont pas épargnées. La maison de Ritam, dans le camp d'Al-Mahrazi, a été bombardée il y a quelques semaines. À l'intérieur, plusieurs membres de sa famille, sa mère et trois de ses frères et sœurs ont été tués. Aujourd'hui, elle est blessée à la main, vit dans une tente au milieu des décombres.
1: Il n'y a plus rien, nous sommes fatigués. Chaque jour est plus fatigant que les précédents, même psychologiquement. Israël m'a pris tout ce qui était beau.
0: À quoi bon espérer, dit-elle, si personne ne fait rien pour que cela change ? Et, évoquant les dirigeants, elle soupire. Ils nous ont tous oubliés.
2: Témoignage de Palestiniens avec Alice Froussard, alors qu'hier, Israël a annoncé de son côté l'expulsion des militants de la flottille pour Gaza. Arrêtés dans les eaux internationales lundi, emmenés de force en Israël, certains sont arrivés hier soir à l'aéroport d'Istanbul. « Chacun de nous a été battu », déclare l'un d'entre eux. Ils étaient apparus poings liés, face contre terre, dans une vidéo publiée mercredi par le ministre israélien d'extrême droite, Itamar Ben-Gvir. L'Italie et l'Espagne ont demandé hier des sanctions de l'Union européenne contre lui.
3: À la une également, 5000 soldats américains bientôt envoyés en Pologne.
2: L'annonce surprise de Donald Trump hier soir qui met en avant sa bonne relation avec le président nationaliste Karol Nawrocki, élu il y a près d'un an. Une annonce qui intervient surtout trois semaines après l'annonce du retrait du même nombre de soldats en Allemagne et alors que le Pentagone avait remis en cause la semaine dernière le déploiement en Pologne de 4000 militaires. On ne sait pas pour l'instant si le président américain l'a rétabli ou s'il parle de troupes supplémentaires.
3: Ça n'empêche pas Donald Trump d'être très déçu par ses alliés de l'OTAN.
2: Les mots hier de son chef de la diplomatie Marco Rubio qui donne le ton avant sa rencontre avec les ministres des Affaires étrangères de l'Alliance Atlantique. Aujourd'hui, il fustige leur manque de soutien dans la guerre des États-Unis contre l'Iran et s'interroge sur l'intérêt pour Washington de rester dans l'OTAN. Marco Rubio qui dénonce aussi le partage inégal du soutien à l'Ukraine entre les pays membres.
3: Du côté de la Russie, le ministère de la Défense dit avoir intercepté hier une centaine de drones ukrainiens en 5
2: Kiev intensifie ses attaques et la guerre entre les deux pays est plus que jamais une guerre des drones. La Russie continue elle aussi de lancer par centaines sur l'Ukraine des drones Shahed, initialement importés d'Iran mais désormais équipés de moteurs à réaction. Un défi considérable pour les unités en charge de les intercepter. Notre correspondant Lucas Lazo a pu passer la soirée avec l'une d'entre elles à quelques kilomètres de la ligne de front. Reportage.
4: La mission des hommes du commandant Foura de la 37e brigade de marine est simple.
5: Notre objectif, c'est de détruire tout ce qui vole dans cette direction ou qui passe dans notre zone. Si nous avions suffisamment de ressources, je pense qu'aucun de ces Shahed n'atteindrait les villes ukrainiennes.
4: Les yeux rougis par la fatigue, le commandant ne quitte pas du regard la carte de l'Ukraine affichée sur sa tablette.
5: Nous sommes actuellement positionnés ici et les Shahed arrivent par là. Il est donc probable qu'ils entrent bientôt dans notre zone de responsabilité.
4: Repéré par les stations radar, un Shahed s'affiche sur la carte en direction de Zaporijja. Les deux pilotes sont prêts à faire décoller leur drone pour éliminer la cible, mais le commandant est inquiet. Le ciel est nuageux et la nuit sans lune.
5: Avec cette météo, c'est justement là qu'ils volent le plus. Ils savent que c'est plus difficile pour nous, alors ils passent et ils atteignent beaucoup plus facilement notre secteur de la ligne de front.
4: C'est finalement une autre équipe qui part en chasse du projectile. Foura peut se détendre.
5: C'est moins dangereux que l'infanterie, mais nous restons une cible prioritaire. La peur est omniprésente, mais comme vous pouvez le voir, les gars sont jeunes et motivés. Pour moi, c'est différent. Ça fait trop longtemps que je combats. Aujourd'hui, c'est devenu un travail banal.
4: Un travail banal devenu le dernier rempart pour protéger les villes ukrainiennes des raids aériens russes. Certaines nuits, la petite équipe de Foura peut abattre plus d'une dizaine de cibles. Lucas Lazo, Kiev, RFI.
3: Dans l'actualité aussi, Julien, l'épidémie d'Ebola qui continue de sévir en République démocratique du Congo.
2: 671 cas suspects et 160 décès probables selon le dernier pointage du ministère de la Santé. La propagation du virus qui s'étend désormais au sud Kivu. Le groupe armé AFC M23 a confirmé hier un cas positif dans la province de l'est du pays. La journée d'hier marquée aussi par cet incident à Rwampara dans l'Ituri, des proches d'un malade décédé ont incendié les tentes d'un centre de traitement pour récupérer son corps de force. Les corps des patients décédés restent contagieux après la mort. Dans ce contexte, l'Ouganda annonce une série de mesures et notamment la suspension des transports publics entre les deux pays pour au moins un mois.
3: Sur RFI, on termine aussi ce matin notre série de reportages au Mozambique.
2: Dans le Cabo Delgado, région du Nord, en proie depuis près de 10 ans à la violence des Chebab, groupe armé qui a prêté allégeance à l'État islamique. Ces attaques continuent aujourd'hui. L'ONG ACLED a dénombré plus de 15 incidents violents ces deux dernières semaines. et les habitants du Cabo Delgado continuent de les fuir. Plus de 1500 personnes déplacées depuis le début du mois, selon l'Observatoire international des migrations. Des exilés plongés dans des conditions très précaires. Reportage à Pemba, capitale du Cabo Delgado. Sur place, notre envoyé spécial, Gaël Lalex.
6: Cela fait plus de 2 ans que Faki Ahmad Touélé a fui son village qui a été attaqué 2 fois par les Chébabs. Avec sa famille, il vit aujourd'hui à Pemba dans un camp de fortune.
7: Quand on est arrivé, on n'avait rien à manger. Que de l'eau et un peu de manioc sec donné par les communautés voisines. Pendant 1 an, on a dormi dans ce champ, par terre. Puis, j'ai construit un abri en paille et en bâton pour les enfants.
6: Ici, chaque jour, le défi est le même. Trouver de quoi nourrir la famille. Les déplacés sont des agriculteurs, aujourd'hui dépourvus de leurs terres, comme Saïd Ndorabé.
8: Ici en ville, il n'y a pas de champs à cultiver. Les plus proches sont à 20 km. Il faut donc de l'argent pour le transport et aussi pour la location des terres. Je ne vis que de petits boulots. Aujourd'hui, par exemple, je suis allé creuser des latrines pour quelqu'un.
6: L'aide humanitaire étant absolument insuffisante, les déplacés tentent de cultiver où ils peuvent, au risque de créer des conflits fonciers, selon Eduardo Caponde du NUDEC, le noyau pour le développement des communautés du Cabo Delgado.
9: Les communautés autochtones ont déjà du mal à cultiver à cause du changement climatique. Elles-mêmes vont chercher des terres plus riches ailleurs. Ça crée donc des conflits avec les déplacés. Et puis il y a aussi des conflits liés au mode de vie différent.
6: D'après l'ONG ACLED, 26 personnes ont été tuées par les Chébabs ces 2 dernières semaines. Gaël Lalex, de retour de Pemba, Nairobi, RFI.
2: Et notre série de reportages au Cabo Delgado cette semaine à retrouver sur RFI.fr.
3: Ursula von der Leyen et Antonio Costa, eux, sont arrivés au Mexique.
2: La présidente de la Commission et le président du Conseil européen rencontreront tout à l'heure Claudia Sheinbaum, la présidente mexicaine, pour signer un accord de libre-échange. Le Mexique et l'UE ont un point commun, ils sont en quête de nouveaux partenaires dans le climat international largement perturbé par Donald Trump. Nathanaël Vitran.
10: Ce 8e sommet entre l'Union européenne et le Mexique a lieu plus de 10 ans après le précédent et suite à une année 2025 marquée par les guerres commerciales à répétition. Or, le Mexique et l'Union européenne ont pour point commun d'avoir les États-Unis comme principal partenaire commercial. Ils voient donc l'un dans l'autre le moyen de réduire leur dépendance à un allié de plus en plus erratique. Ils ne partent pas de zéro. En 2025, les pays de l'UE et le Mexique ont échangé plus de 86 milliards d'euros de biens et de services. Pour renforcer leurs liens, les 3 dirigeants vont signer un accord intérimaire sur le commerce, en fait une mise à jour des accords existants qui prévoit la levée de la plupart des droits de douane. L'accord devra encore être validé par le Parlement européen, mais le Mexique exportant peu de produits agricoles vers l'UE, cela devrait poser moins de problèmes que pour le Mercosur. Les 2 blocs en attendent de nouveaux débouchés pour leurs entreprises. Côté européen, on insiste aussi sur le fait que cet accord est un moyen pour l'UE de diversifier ses approvisionnement en minéraux critiques.
2: Nathanaël Vitran et l'économie mondiale que Donald Trump a aussi perturbée en lançant fin février son offensive contre l'Iran. Crise à laquelle la France cherche encore sa réponse. Le Premier ministre Sébastien Lecornu et son gouvernement ont dévoilé hier de nouvelles mesures face à la hausse des prix du carburant. Avec un constat, Charlotte Urien-Tomaca, la guerre s'installe et nécessite de nouvelles réponses pour aider les Français. En l'occurrence, 710 millions d'euros supplémentaires.
11: Sébastien Lecornu prépare les esprits, cette guerre va durer.
12: Le scénario désormais le plus optimiste, c'est pas forcément celui que je retiens d'ailleurs, c'est au fond une forme de retour à la normale entre l'été et l'automne.
11: Et le Premier ministre a une obsession, que l'économie tourne. Les aides iront donc aux Français qui travaillent. David Amiel, ministre des Comptes publics.
13: Nous allons aujourd'hui apporter un soutien à hauteur d'1,2 milliard d'euros. Pour les travailleurs et les entreprises qui en ont le plus besoin. 470 millions d'euros d'aides qui ont d'ores et déjà été annoncées et 710 millions d'euros d'aides nouvelles.
11: Les dispositifs sectoriels existants sont prolongés jusqu'à la fin de l'été. L'aide aux grands rouleurs passera de 50 à 100 euros. Une nouveauté, la prime carburant défiscalisée versée par les employeurs passe de 300 à 600 euros. Et à noter que les bénéficiaires et les professions ciblées sont élargies, à commencer notamment par les aides à domicile. Contrairement à la demande du RN, la fiscalité ne changera pas.
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0: Et le journal international, c'est avec Gaëtan Plenet. Bonjour Gaëtan.
2: Bonjour Clotilde, bonjour à tous.
0: Reportage à la Havane dès le début de cette édition.
2: Auprès de Cubains qui ne savent plus trop sur quel pied danser, entre menaces américaines et envie de changement face aux difficultés économiques, on sera dans les rues de la capitale. Autre menace américaine, celle d'un désengagement en Europe. Ce sera forcément dans tous les esprits tout à l'heure en Suède, au deuxième jour d'une réunion des ministres des Affaires étrangères de l'OTAN. Marco Rubio y sera. L'actualité, c'est aussi l'épidémie d'Ebola en RDC, avec un premier cas dans le sud Kivu. La visite demain du Premier ministre pakistanais en Chine, on va tenter d'en comprendre les enjeux. On parlera aussi des ambitions françaises et européennes dans la course aux technologies quantiques. Et puis le Festival de Cannes, c'est bientôt fini. Palme d'or demain.
0: La crise économique à Cuba est en train d'atteindre un véritable point de rupture. C'est l'alerte lancée par la chef de la diplomatie européenne.
2: Le peuple cubain mérite des opportunités et la liberté, ajoute Kaya Kallas. Pas plus de contrôle et d'isolement, dit-elle. Or, c'est bien ce qui se passe en ce moment. Les États-Unis, qui veulent un changement de régime, imposent à Cuba depuis le mois de janvier un blocus pétrolier total. Des pressions judiciaires également, avec l'inculpation hier de l'ex-président cubain Raúl Castro par la justice américaine, tandis que le porte-avions américain Nimitz se trouve désormais en mer des Caraïbes. Tout cela forcément agite le spectre d'une intervention armée sur l'île communiste où les habitants ne savent plus trop quoi penser. Reportage à la Havane de Marco Davier.
3: La vie quotidienne suit lentement son cours sur l'emblématique place de la Fraternité. Un sac rempli d'emplettes payées à prix d'or, Mercedes admet tout ignorer des récentes menaces américaines.
4: Moi, je pensais que comme je vois les rues très calmes, il y avait une sorte de tranquillité et de paix ambiante. Je ne me suis souciée de rien, mais tout ça me fait très peur. Ça me fait très peur, n'est-ce pas?
3: La sexagénaire ne reçoit guère les nouvelles, privée de connexion Internet.
4: Nous n'avons pas d'électricité, alors je ne m'informe pas. Mais je le vois comme quelque chose d'absurde. Et par ailleurs, je ne pense pas que ce soit la vérité. Je ne pense pas que ça va arriver. J'ai l'impression... Je ne sais pas. J'ai l'impression que ce sont des mensonges. Et en réalité, je n'ai pas envie qu'il se passe quelque chose à Cuba. Je ne veux pas que ça arrive.
3: Un voisin, Alberto, passe par là et s'immisce dans la conversation. Lui doute des intentions réelles de l'administration de Donald Trump.
5: Je ne sais pas, parce qu'à la fin de l'histoire, ces gens répètent toujours la même chose. Ce sont des menaces par ici, des menaces par là, des menaces de tous les côtés. Mais au final, rien. Nous vivons toujours pareil. Et à la fin, ceux qui souffrent, eh bien c'est nous.
3: Il revient sur la capture de Nicolas Maduro, l'ex-leader vénézuélien.
5: Qu'est-ce qu'ils ont fait? Rien. Ils n'ont résolu aucun problème. S'ils interviennent quelque part, c'est pour arranger les choses. Alors si c'est pour faire pareil ici, qu'ils ne viennent pas.
3: À demi-mot, tous deux confient toutefois espérer une amélioration de leurs conditions de vie. Margot Davier, La Havane, RFI.
0: En Suède, Gaëtan, deuxième et dernier jour de la réunion des ministres des Affaires étrangères de l'OTAN.
2: Et la réunion du jour s'annonce tendue avec la présence du chef de la diplomatie américaine, Marco Rubio. Le tout alors que Washington a récemment annoncé sa décision de retirer 5000 soldats stationnés en Europe. Bonjour Franck Alexandre.
6: Bonjour Gaëtan.
2: D'autres annonces portant sur un désengagement américain plus large pourraient suivre.
6: Oui, et ce matin, les Européens vont donc sonder l'allié américain sur l'ampleur du retrait envisagé sur le vieux continent. La réunion d'Helsingborg sera donc potentiellement lourde de conséquences pour certains pays, à commencer par l'Allemagne, sous le feu des critiques et où la diminution des forces américaines pourrait se traduire par une coupe de 15% sur les 36 000 soldats qui y sont stationnés. La Pologne semblait aussi visée, mais finalement, revirement hier, le président américain a annoncé qu'il allait y déployer

0: 5000 militaires supplémentaires, justifiant cette décision par sa bonne relation avec le président polonais.
1: Alors des revirements peut-être, mais Franck, l'objectif final, lui, ne varie pas. Les Américains optent pour une baisse drastique de leur empreinte militaire en Europe.
0: Alors Mark Rutte, le secrétaire général de l'OTAN, temporise. Une baisse des effectifs n'aura pas d'impact sur les plans de défense, soutient aussi le général américain Alexis Greenwich, commandant suprême de l'Alliance. 76 000 GIs devraient rester en Europe, mais le doute plane sur la fiabilité des États-Unis, car la baisse des effectifs américains s'accompagne aussi de retards de livraison de plusieurs années sur des armements critiques comme les missiles de croisière Tomahawk et Patriot pour la défense solaire. Faute de feuille de route claire sur l'avenir de l'Alliance, l'Europe doute et craint que les États-Unis laissent derrière eux des trous capacitaires que les Européens auront bien du mal à combler.
1: Merci Franck Alexandre, et vous évoquiez la guerre en Iran. Eh bien Marco Rubio a fait état hier de progrès dans les échanges en vue de parvenir à un accord, et peut-être d'autres progrès à venir aujourd'hui, alors que le Pakistan, médiateur dans ce dossier, devrait envoyer son puissant chef de l'armée Assim Mounir à Téhéran pour discuter avec des responsables iraniens. Israël, de son côté, continue ses opérations au Liban, et ce malgré le cessez-le-feu en vigueur depuis un petit peu plus d'un mois maintenant. L'armée israélienne dit avoir tué deux individus suspects ce matin dans le sud du pays, non loin de la frontière israélienne. Et puis l'agence libanaise ANI annonce, elle, que 4 personnels de santé ont été tués lors d'une frappe de l'État hébreu cette nuit, non loin de Tyr, toujours dans le sud du pays.
2: Dans l'actualité également, les vols entre l'Ouganda et la République démocratique du Congo temporairement stoppés.
1: Oui, même chose pour les trajets de bus et de ferry entre les deux pays. Kampala ne veut prendre aucun risque, alors qu'il n'y a eu pour l'instant qu'un seul cas d'Ebola détecté en Ouganda. Pas de foyer d'épidémie locale. Contrairement à la RDC, où l'épidémie s'étend, on en est à 671 cas suspects, 160 décès probables et un premier malade confirmé par l'AFC M23 dans le sud Kivu. Ça fait donc désormais 3 provinces concernées, avec celle du nord Kivu et de l'Ituri, la plus touchée. À l'Ituri, où se trouve la ville de Rwampara, à une dizaine de kilomètres de Bunia. Et un incident grave a eu lieu là-bas hier. Les proches d'un malade décédé d'Ebola ont voulu récupérer le corps sans en avoir l'autorisation. Ils ont même mis le feu aux tentes d'un centre de traitement. Le ministre congolais de la Santé, Samuel Roger Kamba, raconte.
3: Nous avons créé un centre de traitement Ebola. Et nous avons amené un des patients qui était positif et qui est décédé. Ses amis, qui sont des motards, ont voulu venir récupérer le corps. Nos équipes ont expliqué qu'on ne peut pas récupérer le corps parce que c'est très dangereux en termes de contagion. Et ce sont ces chauffourées qui ont entraîné que ces personnes ont mis le feu à la tente, parce qu'en fait, on monte le centre de traitement avec des tentes et ils ont mis le feu, malheureusement. Le corps d'un malade décédé d'Ebola est contagieux. Ce n'est pas qu'on veut soustraire le corps à la famille, mais on veut l'enterrer de manière sécurisée pour que les gens ne se contaminent pas. Les personnes qui essaient de récupérer le corps ou qui veulent aller enterrer eux-mêmes, ils prennent le risque eux-mêmes de tomber malade.
1: Le ministre congolais de la Santé, interrogé par Patient Ligodi, qui raconte cette journée sous tension hier dans un article, c'est à lire sur RFI.fr. Ça fait presque 40 ans que ce n'était pas arrivé, une prestation de serment depuis la Maison Blanche pour un président de la Fed, la réserve fédérale américaine. Il s'appelle Kevin Warsh et il prendra officiellement ses fonctions tout à l'heure devant Donald Trump, qui avait lui-même proposé cette candidature et qui espère ainsi peser davantage sur la politique monétaire américaine.
2: Le premier ministre pakistanais attendu à Pékin demain.
1: Il y rencontrera le président chinois Xi Jinping, alors que les deux pays célèbrent leurs 75 années de relations. Une relation, Nicolas Rocca, solide, pragmatique, façonnée par la concurrence avec l'Inde.
4: Plus haute que les montagnes, plus douce que le miel, à Islamabad comme à Pékin, les diplomates ne manquent pas de superlatifs pour qualifier une relation pourtant plus nécessaire que choisie. D'abord, de par une concurrence commune avec l'Inde. Dans les années 1960, Islamabad a cédé à la Chine une partie de la région du Cachemire, revendiquée par New Delhi. De son côté, Pékin a été central dans le succès du programme nucléaire pakistanais, une aide que nient toujours les deux pays. Aujourd'hui, Islamabad est l'un des principaux clients de l'industrie de défense chinoise. En témoigne l'utilisation des avions de chasse J-17 durant la guerre entre l'Inde et le Pakistan l'année dernière, des avions coproduits par les deux pays. Islamabad est dépendant économiquement, militairement de Pékin, tandis que pour Xi Jinping, entretenir de bonnes relations avec le Pakistan représente plusieurs atouts. Cela permet d'abord d'asseoir son influence régionale face à l'Inde et puis de bénéficier du poids croissant d'Islamabad sur la scène internationale. Pour autant,

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4: Comme s'il voulait protéger son opéra Porgy and Bess de quelque sorte de blanchiment, George Gershwin a tenu à ce que son opéra soit toujours joué par des interprètes afro-descendants. Mais dans la mesure où le livret écrit par Ira Gershwin et Dubus Erward laisse passer quelques préjugés raciaux dans la construction de ses personnages, il pourrait être tentant et sûrement très légitime de vouloir déraciser ces personnages. C'est notamment ce qu'a proposé Solane Laurent dans un travail mené au CNSM de Paris, qui lui a valu de remporter en 2023 le prix de la recherche artistique. Un prix initié par Anne de Fornel, directrice de la recherche du CNSM de Lyon, en partenariat avec le CNSM de Paris, la HEM de Genève, l'EMU de Lausanne et Métaclassique. Et pour ce numéro stéréotypé, nous recevons donc Solane Laurent, avec qui nous avons convenu de co-inviter la chanteuse Marie-Claude Bossius, qui a bien voulu se prêter au jeu de lire le mémoire de Solane Laurent et qui est elle-même engagée dans un projet à la découverte des personnages féminins noirs du répertoire lyrique.

0: On vient d'entendre Dwayne Clark dans le rôle de Sport in Life, un extrait de la captation de Porgy and Bess en 2002 au Lincoln Center. Bonjour Solène Laurent.
1: Bonjour.
0: C'est un air qui a quelque chose d'un brin suspect parce qu'il fait partie de ces airs qui font musicalement directement référence au Minstrel Show. Peut-être qu'il faut, pour bien comprendre ça, d'abord expliquer ce que sont les Minstrel Show.
1: Oui, bien sûr. Alors, les Minstrel Show, ce sont des spectacles qui apparaissent au 19e siècle aux États-Unis et qui ont vocation à justifier l'esclavage en vigueur. Donc, c'est souvent des acteurs blancs qui se griment en noir, c'est ce qu'on appelle le blackface. Et en fait, il y a toute une espèce de comédia dell'arte qui se met en place avec des personnages extrêmement stéréotypés, qui sont censés représenter les différents caractères des Noirs, et ces spectacles explosent et deviennent très très populaires.
0: Et quand ces stéréotypes sont relayés musicalement, ce qui fait qu'à l'oreille, cet air-là, par exemple, peut directement faire penser à ce type de spectacle.
1: Oui, exactement, puisque en fait, donc les interprètes blancs qui se griment en noir transpose des mélodies chantées par des mendiants ou alors dans les negro spirituals, etc. Enfin, toute la musique folklorique noire qui apparaît aux États-Unis pendant l'esclavage, ils l'utilisent et la manipulent et la transforment pour en faire des blagues et des moqueries, finalement.
0: Ouais. Le travail que vous avez fait au CNSM de Paris sous la direction de Sylvie Pébrier vous a amené à lire les travaux de Naomi André, et notamment un livre qui s'appelle Black Opera, History, Power, Engagement, où justement elle fait ce pont entre Porgy and Bess et puis les Minstrel Show, mais aussi avec le faux dialecte Goula.
1: Oui, ce qui s'est passé, c'est que oui, quand Gershwin a voulu créer son opéra, il était intéressé par les dialectes qui étaient parlés par les Noirs américains à cette période.
0: Donc en 1935 à la création.
1: Donc en 1935, ouais. Notamment dans le sud des États-Unis, à Charleston, je pense pour coller le plus possible au réel. Sauf que c'est des dialectes qui sont en fait assez compliqués et assez éloignés de l'anglais. Et il est parti du coup dans les ghettos américains, Noirs américains, pour entendre comment c'était parlé, comment les gens parlaient. Et puis, il a tout repris, un peu retranscrit. Et ensuite, il a fait un livret dans cette langue. Mais du coup, qui était finalement un anglais un peu transformé pour rester compréhensible, parce que le goula, en soi, n'est pas tout à fait compréhensible à partir de l'anglais réel. Donc finalement, ça fait juste une sorte d'anglais dégénéré.
0: Mmh. Qui fait un peu effet de caricature de mauvais goût.
1: Complètement.
0: Ouais. Et puis Naomi André explique que cette œuvre, Porgy and Bess, malgré tous les stéréotypes qu'elle peut véhiculer, est aussi une ressource pour des artistes noirs qui peuvent donc se produire sur des grandes scènes d'opéra où Porgy and Bess est programmé. Est-ce que c'est pour ça que le blackface pose problème, parce que les artistes blancs voleraient en quelque sorte les rôles de personnages racisés ?
1: En fait, le problème du blackface, c'est que ça fait passer la couleur de peau noire comme une sorte de déguisement. Et dans les personnages racisés à l'opéra, qui sont déjà souvent racontés comme des altérités, c'est-à-dire d'autres personnes, des gens qui ne sont pas blancs, mais donc qui ne sont pas dans notre vécu et qui n'engagent pas une sorte de compassion ou une sorte de vécu intérieur, donc qui ont des côtés très inhumains finalement, on utilise leur couleur de peau pour justifier ce comportement-là. Or, ça ne devrait pas être le cas. Donc moi, je pense qu'il est important d'arrêter le blackface pour rendre au personnage la totalité de ce qu'il est au-delà de sa couleur. Et dans Porgy and Bess, du coup, il n'y a pas de blackface. On voulait des personnages... Enfin, Gershwin, pas moi. Gershwin voulait des personnages qui étaient...
0: D'origine
1: afro-américaine. Et voulait des chanteurs noirs pour justifier la présence de la musique folklorique noire américaine dans les salles d'opéra.
0: On arrive donc à une situation où vocalement, il peut y avoir des stéréotypes justement qui consistent à, en quelque sorte, suraccuser cette altérité, à la surjouer.
1: Oui, déjà dans le livret, dans la langue goula, il y a plein de choses qui sont utilisées, qui font passer tout le propos comme... Enfin, il y a quand même un fond très raciste avec cet anglais qui est dégénéré, où les personnages disent « I is ».
0: Comme si c'était du sous-anglais.
1: Comme si c'était du sous-anglais. Et finalement, des thématiques qui sont exploitées de manière très étrange. Je pense, par exemple, au drame qui arrive à certains personnages qui surviennent juste dans l'immédiat et puis ensuite dont on ne parle plus jamais. Et au-delà de ça, dans la musique en tant que telle, on voit le fond raciste parce qu'il y a certains morceaux, notamment It Ain't Necessarily So, qui sont directement dérivés des chansons folkloriques de l'époque qui étaient jouées dans les spectacles de minstrel shows.
0: Ah oui, c'est-à-dire que c'est carrément citationnel.
1: Oui,
0: et donc il y a une telle référence que en fait, ça renvoie aussi au code. Ce que vous faites, donc, Solène Laurent, c'est de prendre trois versions. Le film de 1959 de Otto Preminger, et puis deux versions du 21e siècle, celle dont on vient d'entendre un extrait au Lincoln Center en 2002, et celle du Metropolitan Opera en 2019. À ouvrage égal, vous trouvez que le curseur de stéréotypes est plus ou moins poussé?
1: Oui, complètement. Mais alors, c'est pas du tout utilisé de la même façon dans les trois versions, et c'est plutôt intéressant. Dans la version de 1959, en fait, il y a une impression générale qu'on a essayé d'anoblir les personnages. Et du coup, le racisme est d'autant plus saisissant parce que, en fait, on a un peu l'impression que c'est des squatteurs qui sont rentrés dans un endroit et qui, du coup, se comportent de la même façon. Il y a beaucoup de choses qui sont coupées, tout ce qui est positif est coupé. Et en même temps, ils sont très bien habillés dans le film. Enfin, tout est très joli, très agréable. Donc, on n'a pas la sensation d'une population pauvre. On a juste la sensation d'un groupe de gens malades qui vivent tous ensemble. Dans la version de 2002, il y a, je trouve, une sorte de retrait qui, moi, me gêne beaucoup. C'est-à-dire qu'on cite le livret exactement comme il est, sans aucun recul. Et il y a juste des moments où on rajoute des choses encore plus racistes que ce qui est indiqué.
0: Du genre,
1: Le personnage de Crown, donc, qui est le vrai méchant, qui est le premier compagnon de Bess,
0: ouais.
1: Et qui tue, en fait, qui commet un meurtre au début de l'opéra. Dans la version de 2002, il est habillé un peu comme une sorte de rappeur du début
0: bandana,
1: des années 2000.
0: Bandana, dreadlocks,
1: voilà.
0: Tout ce qu'il faut.
1: Exactement,
0: ouais,
1: bandana,
0: ouais.
1: Dreadlocks, ce qui est complètement anachronique, puisque tous les autres personnages sont tout à fait dans un style de 1935.
0: Ah oui, donc il y a une collusion de stéréotypes là.
1: Exactement. Ouais. Moi, quand j'ai vu cette captation, j'ai pas compris, en fait, ce qu'on essayait de raconter à ce moment-là. Mmh. Et ça m'a beaucoup gênée, par exemple. Mais donc, sinon, il y a une sorte de côté très historique, en fait. On cite tout le livret. Pour le coup, dans cette version-là, il n'y a aucune coupure. Donc, tout est joué, alors que dans toutes les autres versions, il y a quasiment un acte entier qui est enlevé de l'opéra. Et ça met très en face du racisme, mais ça donne aussi l'impression de le valider d'une certaine façon, parce qu'il y a aucun, ça le légitimise. Ouais,
0: ouais.
1: On n'a pas de recul sur qu'est-ce qu'on fait du racisme inhérent à l'œuvre. Donc j'ai bien aimé la version de 2019 parce que pour le coup j'ai eu le sentiment que les metteurs en scène et je crois qu'il y avait aussi une chorégraphe qui a beaucoup travaillé dessus ont essayé d'étirer au maximum les personnages pour les rendre le plus humains possible. Et donc le jeu était beaucoup plus travaillé, notamment des acteurs, et on décelait une beaucoup plus grande finesse dans les actions, dans ce qui se passait, dans les choix. Donc, c'était plus une sorte d'hommage général à la culture noire qui était beaucoup plus dissociée en réalité du contexte initial et qui parfois, je pense, donnait l'idée d'une espèce de monde idéal un peu magique. Il y avait une sorte d'esprit un peu Wakanda quand même. Mais, mais ça reste très agréable. Et pour le coup, je trouve que c'est la version la moins raciste, en tout cas qui se sert le mieux du racisme dans l'œuvre pour en faire quelque chose de beaucoup plus lumineux.
0: Ah oui, parce qu'en nuançant la psychologie par la mise en scène, on arrive un peu à purger justement ces stéréotypes qui peuvent être dans le livret.
1: C'est mon opinion, ouais. En tout cas, et j'ai l'impression que j'ai ressorti de ce travail, c'est que si on étudie à fond le livret, on peut réussir à trouver des leviers qui vont au-delà des aspects un peu problématiques.
0: Marie-Claude Bossuet, bonjour.
2: Bonjour.
0: Vous avez lu le mémoire de Solène Laurent. Vous êtes interrogée sur les origines des metteurs en scène des trois versions.
2: Oui, j'aurais bien aimé en savoir un peu plus sur les trois metteurs en scène, enfin en tout cas les trois directeurs, ouais, justement de ces trois époques-là, puisque j'ai cru comprendre que dans la dernière version, il s'agit d'une femme afro-descendante metteuse en scène.
0: Donc celle de 2019.
2: De 2019, donc j'ai plus son nom en tête. Mais en tout cas, le fait d'avoir une femme metteuse en scène, déjà, c'est quelque chose d'assez original dans le monde entier, on va dire. Et en plus, qu'elle soit afro-descendante, c'est encore plus exceptionnel. Et je me demande justement quel est l'impact et quel est le rôle du metteur en scène et de sa connaissance du contexte et de l'histoire des afro-descendants en général. Et quel est l'impact justement sur la façon de comprendre et de transcrire cette œuvre.
0: C'est David Robinson, hein, je crois, la mise en scène de 2019. C'est Tazewell Thompson en 2002.
2: C'est ça.
0: Ouais.
2: Donc je me posais cette question parce que, en fait, Je pense qu'on peut, dès lors qu'une histoire est commune, comprise, qu'une œuvre a été énormément jouée, donnée et qu'on a énormément de références, on est à même de mieux la donner avec le moins de racisme possible, en fait. Et j'ai l'impression qu'effectivement, toutes ces œuvres liées aux afrodescendants, mais ça pourrait être pareil sur des œuvres qui sont d'origine asiatique, par exemple, sur lesquelles on a peu de référents, on connaît peu cette histoire parce que cette histoire a été souvent gommée ou déformée, ben forcément, ça amène à des incompréhensions, du racisme qu'il soit volontaire ou pas volontaire ou inconscient et à des erreurs tout simplement. Et donc voilà, par exemple justement sur le goula, moi je me suis posé la question tout simplement de savoir si c'était une équivalent d'un créole. Est-ce que c'est un créole? Est-ce que c'est un créole comme le créole de Louisiane ou comme le créole, moi je suis originaire des Antilles françaises. Est-ce que le goula peut être considéré comme un sous-anglais ou est-ce que ce serait...
0: Un alter anglais.
2: Un créole.
0: Oui, un créole. Ouais.
2: Un créole, comme en Louisiane, il y a énormément de
0: auquel
2: Français.
0: Auquel cas, il n'y aurait aucune charge raciste auquel à cas, mobiliser. Il y aurait...
2: Voilà, et ça, ce serait une bonne question, je pense, à poser, en se demandant si Gershwin, volontairement, parce qu'il ne connaît pas cette langue, va faire des retranscriptions, étant donné qu'en plus, le créole, en tout cas, si je fais cette équivalence, c'est vraiment une hypothèse, hein. Si je fais cette équivalence en disant le créole est une langue orale, vient d'un peuple qui n'écrit pas, il n'y a donc pas de grammaire, il n'y a donc pas de livre. Bon, le pauvre, à la limite, il fait ce qu'il peut avec ce qu'il peut entendre et faire comme travail de...
0: Mais ça n'en fait pas une sous-culture.
2: Mais ça n'en fait pas une sous-culture et ce n'est pas forcément non plus raciste. Et ça, je me suis posé cette question. Parce que c'est vrai que quand on monte aujourd'hui des œuvres aux Antilles, il y a tout un débat justement sur ce créole. Il est beaucoup plus actif, par exemple, à Haïti. Il est différent entre les différents... pays qui ont été liés à l'esclavage, mais il a ses lettres de noblesse aujourd'hui. On a quand même de grands écrivains qui ont écrit des ouvrages entièrement en créole et il y a pas de... Enfin, on a moins ou plus maintenant ce côté raciste lié à l'utilisation de cette langue.
0: Salut Laurent.
1: Je pense que le goula, c'est effectivement une sorte de créole et que ça peut être comparé à ça. Ce qui en fait un sous-anglais dans l'œuvre de Gershwin, c'est que il n'est pas du tout utilisé comme il est utilisé par les personnes qui le parlent en réalité. Et d'ailleurs, c'est plutôt intéressant parce qu'il y a eu, une version de Porgy and Bess, il y a eu une réécriture du texte et ils ont remis le vrai goula initial.
2: Ah, intéressant en effet.
1: Oui, ça c'est hyper intéressant. Et du coup, je ne sais pas trop à qui ça s'adressait, dans la mesure où, comme le créole, le goula... normal et pas tout à fait, on va avoir des mots qui vont revenir, mais c'est quand même une autre langue complètement. Et ensuite, le goula, c'est un des dialectes anglais qui a été donc créé par ces populations esclaves dans les États-Unis à cette époque-là, enfin au 18e, 19e siècle, mais il y en a plein d'autres des dialectes. C'est je pense, un des plus utilisés.
0: Et puis en 1995, il y a eu à Broadway une production de Hop Clark qui travaille quasi à la réhabilitation du goula.
2: Très bien. Je trouve que ça, c'est intéressant. Et je pense que c'est toujours la même chose. Si aujourd'hui, on donne Porgy and Bess, en étant conscient que le goula n'était pas une sous-langue américaine faite pour se moquer d'eux, mais que c'était un véritable créole sur lequel on fait ce travail, effectivement, ou de réécriture, ou ensuite de traduction, de surtitrage, et que c'est également présent dans le livret. Enfin voilà, il y a tout ce travail d'accompagnement qui permettra de lisser ou de gommer entièrement cet aspect raciste qui peut être perçu si ça reste à un premier degré. Et c'est pour ça que je reviens à ce que je disais au départ, c'est vraiment la connaissance. On a entendu maintes et maintes fois Tosca, on ne se pose pas de questions sur l'italien, quoi. Ouais. Vous voyez, donc, même si c'est pas
0: ça, voilà. Ça joue sur d'autres éléments qui caractérisent les personnages. Par exemple, sur le handicap de Porgy, Solène, vous avez regardé dans les différentes versions. Et là aussi, il y a le grotesque et le pathétique qui peuvent se côtoyer à des dimensions très variées d'une version à l'autre.
1: Alors, c'est ce qui m'a peut-être le plus étonnée.
0: Ouais.
1: Et je ne m'attendais pas à ça en travaillant là-dessus. Je pensais trouver du racisme, etc. J'en ai trouvé.
0: Il y a aussi du validisme.
1: Mais du validisme, c'était complètement inattendu. Donc oui, parce que Porgy est donc un personnage handicapé. Et je ne crois pas, je n'ai pas vu de mention dans le livret qui disait qu'il fallait absolument qu'il soit sur les genoux. Mais dans le film de 1959 et dans la production d'opéra de 2002, les deux Porgy donc, sont à genoux. Et pas spécialement, ils sont pas impotents, ils sont juste sur les genoux. Enfin, donc, du coup, dans le film de 1959, il a des genouillères et il avance comme ça, ou il rampe un petit peu. Et...

0: C'était Eric Owens dans la version 2019 donc de Porgy and Bess au Metropolitan Opera. Je me suis amusé à demander à une intelligence artificielle générative de raconter Porgy and Bess à la manière d'un tweet de Donald Trump.
1: Ah,
0: alors ça donne... Ils chantent Summertime, joli chanson, je l'aime bien, très classe. Ils prétendent être heureux avec rien, donc il fait référence là à l'air qu'on vient d'entendre. Mauvais deal. Drogue, meurtre, faux divorce, tempête horrible, elle file à New York avec un minable, Porgy la poursuit en charrette à chèvre, pas malin. Les gens disent que ça parle de racisme, ça parle aussi de mauvais choix. Ça aurait pu être une belle histoire d'amour, mais non, totalement survendu les amis.
1: Waouh, bravo ChatGPT.
0: Qu'est-ce que vous en pensez de cette idée que derrière le mauvais deal, il y aurait, et derrière, au-delà même du racisme, il y aurait des mauvais choix? Des mauvais choix de mise en scène, en tout cas.
1: C'est une bonne question. J'avoue que j'ai beaucoup lié le travail de livret et d'évolution des personnages par rapport aux stéréotypes des vaudevilles, du coup, enfin des minstrel shows de l'époque. Et on voit que si quasiment tous les personnages sont à la base des stéréotypes, ils évoluent tous un petit peu au fur et à mesure. Et ceux qui évoluent le plus sont clairement Porgy et Bess, puisque Bess, au départ, elle est une Jézébel. Donc, c'est-à-dire une femme ultra sexualisée qui est souvent accro à la drogue et qui cherche absolument à vivre au crochet des hommes et généralement les hommes blancs. C'est une femme très laide mais tout le temps nue. Enfin, bon, ben, voilà, un personnage sordide mais qui correspond plutôt bien à Bess, en tout cas au début. Et Porgy, c'est l'oncle Sam, il me semble. L'oncle Tom, je ne sais plus. Et donc c'est le noir qui mendie, qui est heureux de ne rien posséder, qui va toujours faire l'apologie d'une sorte de vie extrêmement simple, presque rudimentaire, en disant finalement le bonheur c'est juste de regarder le soleil.
0: Ce qui est aussi très minstrel, quoi. Ouais.
1: Ce qui est hyper minstrel.
0: Ouais.
1: Donc ces deux personnages évoluent au contact l'un de l'autre, et ça pour le coup je trouve que c'est hyper intéressant. Dans le livret, puisque Bess, elle a l'air de s'extirper au fur et à mesure de sa position pour réussir à prendre un parti, avoir des désirs propres, vivre un petit peu au-delà des désirs des hommes. Et puis finalement, à la fin, Porgy part en prison pour témoigner sur le meurtre de son ancien mari, et elle tombe tout de suite

0: dans les bras du troisième qui voulait absolument l'emmener à New York pour la prostituer. Elle tombe immédiatement dans la drogue et elle part dans l'immédiat. Et Porgy, quand il rentre, du coup, décide de faire la même chose, c'est-à-dire partir sur la trouver sur la charrette à chèvres, alors que Charleston aux États-Unis et New York, c'est super loin, et Sporting Life et Bess partent en bateau. Mais à pied, c'est infaisable. Et puis pour un handicapé qui est tracté par une chèvre, c'est impossible, il ne va jamais y arriver. Du coup, j'ai du mal à penser que ce sont des mauvais choix juste de livret. Il me semble que c'est des choix finalement racistes qui ramènent à nouveau les personnages dans leurs stéréotypes, comme si on n'avait pas voulu faire le choix politique de les émanciper complètement. Ça reste une seule et même question. J'ai beaucoup de mal à dissocier les deux.
1: Avant de parler de Bess, parce qu'il va falloir en parler, j'ouvre une bifurcation avec votre travail, Marie-Claude Bossus. En 2019, avec Jérôme Corias, l'ensemble Les Paladins, vous avez monté un opéra de 1842 de Louis Clapisson, un compositeur qu'on a oublié, qui pourtant était très influent dans les années 1830-40, puisqu'il était quand même l'occupant du fauteuil numéro 1 à l'Académie des Beaux-Arts. Il avait
0: devancé
1: Berlioz, avant que Berlioz finisse par l'avoir. Il était détesté de Bizet, par ailleurs, ce monsieur.
0: C'est ça, c'est ça. Ouais.
1: Et il a écrit un opéra important pour nos questions en 1842, qui est Le Code Noir.
2: Exactement, il a dénoncé le Code Noir en écrivant cet ouvrage. Donc, grâce aux descendants de Clapisson, j'ai appris qu'il avait des liens et des connaissances et de la famille qui habitait à Saint-Domingue et qui était donc conscient de ce qui se passait dans les îles et dans les territoires esclavisés. Et je trouve que c'est vraiment important de le noter, parce que la majorité des Français de base à cette époque ne savaient pas ce qui se passait dans ces contrées. Et donc, il a effectivement écrit, avant l'abolition de l'esclavage en France, un ouvrage pour dénoncer cette ignominie, le Code Noir et l'esclavage en général. Et je tiens aussi à signaler qu'il a écrit cet opéra sur la base d'un livret d'Eugène Scribe.
1: Qui lui-même inspiré de Fanny Ribaud.
2: Voilà, c'est ça, d'une femme qui a écrit contre l'esclavage,
1: ouais.
2: Ce livre Les Épaves. Et je tiens à dire aussi que c'est donc une femme qui a écrit ce livre pour... c'est une femme écrivaine qui était également connue à son époque, Fanny Ribaud, et qui écrivait sur les femmes et la condition féminine dans le monde entier, et notamment sur la condition des femmes... aux Antilles.
1: Ce ne sont pas moins des personnages fictifs imaginés par des librettistes blancs.
2: Oui.
1: Ça se ressent ?
2: Ce que je trouve important de dire, c'est que moi, j'ai été au contraire agréablement surprise par la complexité des personnages, notamment justement le rôle de Zamba, le personnage principal du Code Noir, qui s'émancipe, qui est en fait une jeune esclave de Sainte-Lucie violée, qui est enceinte, qui réussit à mettre son enfant sur un bateau pour qu'il ne subisse pas le même sort qu'elle, qui s'enfuit ensuite pour s'établir en Martinique et qui change de nom et parvient à devenir vendeuse. Enfin, je veux dire, c'est énorme comme démarche. Enfin, c'est un peu le même combat que Bess pour se sortir de sa situation initiale. Et elle y parvient, contrairement à Bess. Donc, je ne peux pas dire qu'on sent que le livret... est écrit par des blancs. Parce que je ne sais même pas si à l'époque on pouvait avoir des librettistes noirs, quoi.
1: Oui.
2: Donc je ne sais même pas si on peut se poser ce type de questions.
1: Mais si on peut monter cet ouvrage, c'est-à-dire parler de l'esclavage sur une scène d'opéra en 1842, c'est que le contexte politique a changé depuis l'arrivée de Louis-Philippe et la Restauration en 1830, parce que Louis-Philippe était lui-même abolitionniste.
2: Exactement. Et il a levé les barrages,
1: hérités de Napoléon.
2: La censure au niveau même des théâtres,
1: ouais.
2: Parce qu'il n'y a pas que l'opéra, il y a beaucoup de théâtres également qui montent des œuvres pour dénoncer l'esclavage et qui montrent pour la première fois donc sur scène comment ça se passe une vente d'esclaves sur la place publique. Donc ce sont des scènes extrêmement violentes en fait et choquantes pour le public de l'époque qui enfin comprend ce qui se passe à des milliers de kilomètres, en effet.
1: Mais ça veut dire que si on fait une comparaison un peu sauvage de ces deux ouvrages à 100 ans d'écart avec Porgy and Bess, la fonction documentaire qu'occupe le Code Noir est explicite.
2: Oui, complètement.
1: Ce qui n'est pas du tout le cas de Porgy and Bess qui veut faire un show.
2: Ouais. Après, je ne sais pas. Moi, ce qui me semblait avec Gershwin, et c'est aussi une question que je me posais, est-ce que la façon aussi de montrer Porgy and Bess, même si c'est extrêmement orienté vers la population afrodescendante, ne serait-ce parce que les emprunts musicaux sont fondamentaux, il n'y a pas aussi un message sur la pauvreté de tous les peuples immigrés des États-Unis de l'époque, parce que pour moi, il y a quand même aussi une importance du contexte du krach boursier de 1929, de tous ces peuples qui sont extrêmement, dans une pauvreté terrible. Et finalement, moi, je me dis que Porgy and Bess, ça pourrait également marcher pour les immigrés italiens qui se retrouvent à New York et avec des situations féminines pareilles, qui sont tellement accros, qui survivent en fait et qui donc sont au crochet.
1: Mais alors ça voudrait dire. Riches, ça voudrait dire que pour le sortir du stéréotype, faudrait enfreindre la loi imposée par George Gershwin de faire jouer uniquement par des interprètes afrodescendants ces rôles, parce que ça permettrait de faire une transposition dans d'autres communautés.
0: Oui, je suis d'accord. Moi, je suis d'accord avec cette idée.
1: Oui. C'est-à-dire, vous monteriez Porgy and Bess demain, vous le feriez par exemple avec des immigrés italiens de New York de 1930 ?
0: Bah, dans l'idéal, j'aimerais bien. Dans les faits, on n'a pas le droit,
1: oui,
0: parce
1: le droit,
0: que les
1: ouais.
0: ayants droit de sont, Gershwin sont rigoureux. Très rigoureux sur cette
1: Il tiendrait qu'à eux de donner l'autorisation.
0: Mais je
2: peux comprendre qu'ils aient été assez stricts au début, je pense, j'espère en tout cas, dans une volonté justement que l'aspect raciste ne soit pas encore plus fort si le projet est accaparé par des personnes qui n'y connaissent rien, qui n'ont fait aucune analyse du sujet, de l'histoire et du contexte.
1: Ouais.
2: Donc peut-être que c'était aussi par protection pour éviter justement qu'il y ait encore plus de dérapages que ce qu'on a pu déjà vivre et voir à travers les trois exemples que vous avez pris. Mais c'est vrai qu'aujourd'hui, on peut se poser la question.
1: Le rôle de Zamba dans Le Code Noir de 1842, donc de Louis Clapisson et Eugène Scribe, il a été créé par Giovanna Rossi Caccia. Elle n'a pas été blackfacée ?
2: Non. Alors Berlioz a écrit d'ailleurs une critique de l'œuvre en disant que non, elle n'a pas été blackfacée.
1: Il le regrettait ? Non. Il le regrettait ?
2: Non. Alors, Berlioz avait des commentaires extrêmement racistes hein, sur la critique de l'œuvre.
0: Oh non, dommage.
2: C'était horrible. Ah oui, oui. Ah non, mais faut, enfin, je veux dire, voilà, faut absolument pas avoir de naïveté par rapport à l'époque, hein, franchement, voilà, et même les époques précédentes, de toute façon, on a tellement construit une économie mondiale basée sur le fait qu'une partie de la population n'était pas humaine, que c'est très difficile ensuite de pouvoir reconnaître qu'en fait, non. Bon, voilà. Donc, on est quand même dans ce contexte-là. Je crois qu'il faut vraiment le comprendre et l'absorber pour se dire que, ah bah oui, voilà, quand on lit la première fois la critique de Berlioz, on se dit ok. Mais non, elle n'a pas été blackfacée. Elle avait un maquillage, j'allais dire costaud de chanteuse d'opéra, quoi.
1: Et elle avait un teint hâlé.
2: Elle avait un teint hâlé, mais elle avait pas de blackface, non. Elle avait pas une bouche surdimensionnée, elle n'était pas foncée noir charbon, pas du tout, non.
1: On vous écoute, Marie-Claude Bossius, interpréter la prière de Zamba.

0: Marie-Claude Bossius, c'est un enregistrement de La Prière de Zamba, extrait d'un projet de disque que vous lancez en ce moment même sur les personnages féminins noirs plutôt du 19e siècle.
1: Exactement, les personnages féminins noirs dans l'opéra du 19e siècle, justement ces personnages qui sont imaginés par des librettistes et des compositeurs masculins blancs, et pour lesquels j'étais aussi assez surprise de voir qu'ils étaient beaucoup plus complexes que ce qu'on pourrait penser aujourd'hui, et qui vont au-delà justement du stéréotype de la femme noire, femme objet, lascive, étendue sur un divan. Mmh. Donc c'est un peu, voilà, c'est le projet d'album que j'ai sorti, et l'extrait que vous venez d'entendre est un extrait, j'ai retravaillé l'album pour piano, violoncelle, voix, sur un arrangement d'Arthur Lavandier, au piano Spiros Thomas et au violoncelle Ella Jarige. Donc, ce qui m'intéressait, c'était de comprendre comment étaient perçues les femmes noires donc, au théâtre, enfin voilà, à l'opéra et aussi dans les mélodies françaises à l'époque. Et je pense que c'est important de se rendre compte que finalement, on est un peu rentré dans une caricature plus tard. Si ces œuvres étaient données beaucoup plus régulièrement, bah, on aurait une autre image justement des afrodescendants et des femmes afrodescendantes.
0: Alors, on peut citer les autres ouvrages. Il y a Célica, le personnage de l'Africaine de Meyerbeer, également Eugène Skrin au livret en 1865.
1: Exactement. Alors, moi, j'adore cet opéra. Déjà parce qu'il y a justement cet aspect historique qui est énorme, parce que ça s'appelle l'Africaine, alors qu'en fait, ça se passe en Inde. Meyerbeer a mis énormément de temps à monter cette œuvre, enfin, à créer, à écrire cette œuvre. Il a été en cours de route influencé par Vasco de Gama et tout ce qui lui est arrivé, toutes ses aventures. Et donc, c'est vrai que le sous-titre s'appelle également Vasco de Gama.
0: C'est qui, Vasco de Gama ?
1: Vasco de Gama, c'est un grand explorateur, justement, qui est allé en Inde, qui a découvert des passages assez complexes en termes maritimes pour pouvoir continuer à découvrir, former les contours de notre globe terrestre, en fait. Mmh. Et ce qui est intéressant, c'est que Célica, donc le rôle principal, elle commence par être esclave. On la voit au départ esclave, comme une preuve qu'il existe un monde au-delà de nos frontières, enfin des frontières européennes. Elle est dans une geôle. Et en fait, au fur et à mesure que l'opéra avance, on se rend compte que c'est une reine. Et moi, je trouve ça extrêmement beau, parce qu'on voit une femme qui est d'abord un objet et qui devient de plus en plus consciente et qui fait des choix et qui, par amour, se sacrifie. Donc ça, bon, c'est assez classique dans l'opéra. Mais justement, elle a un visage qui n'est absolument pas caricatural. Après, je ne sais pas comment les metteurs en scène ont traduit, ont géré toutes ces productions, parce qu'on se trouve aussi dans un monde où on a beaucoup de metteurs en scène hommes, blancs. Je ne sais pas jusqu'où ils ont été fouillés le personnage. Mais en tout cas, quand on lit le livret, c'est quelqu'un de vraiment extrêmement fort. Extrêmement fort.
0: Il y a aussi Zora dans La Perle du Brésil de Félicien David en 1851, le même qui avait fait Le Désert. C'est donc pris dans une vague d'orientalisme,
1: oui,
0: en fait.
1: Oui, complètement. Ouais, complètement. Bah, forcément, les compositeurs, ils sont absolument... Enfin, c'est normal, dès qu'on parle de terres inconnues, ça suscite, voilà, ça fait marcher les méninges de tous ceux qui sont dans la création, ouais, forcément. Ouais. Donc,
0: et donc L'Acmé de Léo Delisle.
1: L'Acmé, ouais, exactement.
0: Laïla dans L'Épaisseur de Perle,
1: exactement,
0: ainsi de suite.
1: Exactement. Ouais. Mais ce qu'il y a d'intéressant dans Zora, La Perle du Brésil, c'est là aussi, il y a un espèce de renversement. Au départ, on est dans justement cette caricature où on se dit, bah voilà, c'est une jeune femme qui a été en quelque sorte recueillie par un amiral portugais et il va l'emmener dans son pays, au Portugal, pour l'éduquer. Donc là, on est vraiment dans le stéréotype total. Mais ce qui est vraiment magnifique, c'est qu'ensuite, pour des raisons diverses dans l'opéra, il se retrouve à retourner au Brésil. Et en fait, là, on se rend compte que c'est la princesse du pays du Brésil qui va réussir à pacifier les deux peuples. Donc là encore, elle devient au contraire extrêmement importante dans un rôle politique et diplomate le plus important. Elle réussit quand même à éviter une guerre. Donc on est justement pas dans ces personnages féminins, passifs, qui ne peuvent vivre qu'au crochet des hommes, qu'au crochet des hommes blancs. Enfin voilà. Et j'adorerais justement que ces personnages et ces œuvres rentrent dans le répertoire des plus grandes maisons, parce que ça permettrait justement d'avoir une image, de donner une image beaucoup plus variée, diversifiée des afrodescendants et des femmes noires. Ça amènerait également beaucoup plus de public diversifié aussi, qui pourrait se reconnaître dans certaines thématiques et certaines histoires. Ce sont des beaux sujets.
0: Je ne peux pas m'empêcher de penser, en vous entendant parler, que je me demande si ce n'est pas en fait, le fait d'être un personnage d'opéra tout court qui nous amène à être caricatural. Qu'est-ce que vous en pensez? C'est pas le genre qui appelle le stéréotype un peu quand même?
2: Je pense que oui, c'est un peu vrai. Mais j'ai l'impression que c'est surtout vrai pour les personnages issus de minorités, c'est-à-dire les femmes. Parce que les personnages masculins sont immédiatement complexes dans la plupart du temps. On prend un Don Juan, il est incroyable. Je le trouve d'une complexité folle, il se passe plein de choses, il y a plein de trucs à voir. Mais par contre, tous les personnages autour, par exemple Donna Elvira, il faut tout de suite un peu chercher.
1: Pour l'avoir chanté, j'ai dû chercher, en effet.
2: Pour trouver la complexité et aller au-delà du cliché. Mais par contre, les personnages de femmes, c'est super violent.
0: Alors, rendez-vous dans Métaclassique avec Isolde Martinez, qui a fait un livre sur Handel et ses héroïnes et qui montre à quel point les personnages féminins des opéras de Handel sont d'une complexité immédiate, en fait.
1: Alors là, est-ce qu'on n'a pas aussi quand même un fait...
0: génération.
1: Enfin, oui, mais c'est aussi d'intérêt des auteurs et des compositeurs hommes. Enfin, c'est vrai quand même que souvent dans les opéras, on voit même les opéras, dans beaucoup d'opéras de Verdi, enfin, dans beaucoup d'opéras, on a quand même un archétype féminin pour 15 rôles masculins. Donc l'homme, le rôle masculin principal, il a des amis, il a des pères, il a des alter-ego, il y a toute une pléiade d'autres hommes qui peuvent jouer avec lui, et donc effectivement des personnages qui ont chacun leur caractère. Il est confronté à un adversaire, donc il y a aussi un adversaire qui a aussi sa propre complexité, alors que bam, on a une seule femme et c'est l'objet de toutes les convoitises, quoi. Et bon, ça c'est un peu le problème général, je dirais. Si peut-être que si on a plus dans les prochaines années, les prochaines décennies, des femmes compositrices, on pourra avoir plus de rôles complexes pour les femmes.
2: Mais cela dit, c'est vrai que c'est surtout le cas au XIXe siècle. Et finalement, par exemple, quand on va regarder des opéras de Monteverdi, enfin, quand j'ai découvert Le couronnement de Poppée, j'étais époustouflée par la qualité du texte chez les femmes et ce qui était dénoncé. Et je ne m'attendais pas du tout à découvrir ça dans les premiers opéras de tous les temps. C'était quand même très impressionnant.
0: Un des opéras fondateurs du genre, ouais.
2: Oui.
0: Dans le cadre de ce prix de recherche artistique donc, qui a couronné votre travail sur Borghi Hendès, Solène Laurent, on a demandé au méthodologologue Aurélien Poitevin sa lecture du mémoire. Et comme il ne pouvait pas être des nôtres aujourd'hui, eh bien, voici le message qu'il nous a laissé.
3: Solène Laurent, vous avez réalisé sous la direction de Sylvie Pébrier un mémoire de master intitulé « Interpréter les rôles racisés ». Comparaison de trois productions américaines de Porgy and Bess de George Gershwin, 1959, 2002, 2020. Un peu plus de deux ans après l'assassinat de George Floyd à Minneapolis, assassinat qui a provoqué l'émergence du mouvement Black Lives Matter, un mouvement qui a obligé la société américaine à se pencher sur toutes les formes de racisme et de discrimination qui la gangrènent, vous vous penchez sur un sujet apparemment bien éloigné de ces questions socialement vives en étudiant l'opéra composé par George Gershwin, créé au Carnegie Hall en 1935. L'angle d'attaque que vous adoptez, et qui consiste à interroger ce qu'interpréter un rôle racisé veut dire, s'inscrit pourtant dans l'actualité. D'autant qu'il y a un peu plus de deux ans, là encore, Pape Ndiaye, pas encore ministre de l'Éducation nationale, mais faisant déjà autorité dans le champ des études historiques consacrées à l'histoire sociale des États-Unis en général et celle des minorités en particulier, avec Constance Rivière, qui était alors secrétaire générale de la Défenseur des droits, avait remis au directeur de l'Opéra National de Paris, Alexander Neff, un rapport attendu et qui fit grand bruit dans les ors et les velours des maisons d'opéra, rapport sur la diversité à l'Opéra National de Paris. Certes, là n'est pas tout à fait notre sujet, mais quand parmi les prescriptions qui figurent dans la liste des conclusions de ce rapport, l'on peut lire « Notre devoir est de représenter sur nos scènes la diversité qui existe dans notre monde », votre réflexion fait preuve d'une acuité sans pareille. Au croisement du passé des États-Unis d'Amérique et du présent des maisons d'opéra d'Europe occidentale, vous vous posez une vraie question. Elle vous conduit à mener une réflexion à la fois courageuse et délicate. Car c'est une question socialement vive, dans la mesure où elle a capacité à fédérer des avis venus de toutes parts, autant qu'elle peut diviser ceux qui les émettent, que vous êtes en train de poser. Nourrie par des lectures issues de la recherche en sciences humaines et sociales, de la musicologie aussi, inspirée par les travaux de Naomi André, vous entreprenez une enquête autour d'une œuvre qui, sans qu'on fasse l'effort de la contextualiser, serait aujourd'hui si facilement controversée, alors qu'elle est encore au répertoire de nombreuses maisons d'opéra. Et la problématique surgit aussitôt. Comment un interprète s'approprie-t-il des personnages racisés sur scène ? Car, rappelons-le, le livret raconte la vie quotidienne d'une communauté afro-américaine dans un quartier fictif, le quartier de Catfish Row à Charleston, en Caroline du Sud, début des années 1930. Votre pari, fabriquer un guide d'interprétation, guide informé et guide critique à l'usage d'une prise de rôle en 2023 dans une maison d'opéra occidentale, là où, a priori, la distribution ne sera pas constituée intégralement de chanteurs noirs. Et quelque part, peu importe la couleur de peau de ceux qui composent le plateau, car ce qui compte, c'est ici de questionner l'altérité. Cette fois-ci, la question n'est pas neuve. Depuis sa naissance en Italie au XVIIe siècle, l'opéra comme genre artistique est un point de vue. Celui, généralement, d'hommes européens, blancs, d'abord proches du prince, puis ensuite proches du pouvoir, au lendemain des différentes révolutions du XIXe siècle. Quand ces librettistes et ces compositeurs mettent en scène les non-européens, ils pensent à la fois l'altérité et l'étrangeté, et ils la donnent à voir au spectateur. Pour désigner et pour appréhender cette altérité, vous adoptez, faute de mieux, nous dites-vous, le terme de « personne racisée », au sens de « toute personne qui n'est pas blanche ». Et le questionnement ne tarde pas à se complexifier quand vous vous penchez sur les rôles féminins, là où la question raciale se mêle à la question sociale. Et voici que votre interrogation devient intersectionnelle, montrant ainsi les préjugés tenaces et les représentations éculées dont sont affublées les femmes noires d'hier à aujourd'hui. Loin de tomber dans un écueil militant, quoique la question des discriminations doive être soulevée par les uns et les autres pour mieux les combattre, vous nous livrez une belle leçon de ce qu'interpréter veut dire en réalisant un guide qui pourrait être transposé à toute autre prise de rôle, indépendamment de Porgy and Bess. Trois maîtres mots résument votre travail. La contextualisation, la conscientisation et la réflexion. Vous réalisez une belle interprétation de ce qu'implique aujourd'hui le métier d'interprète. C'est, avant d'être quelqu'un qui nous émeut, quelqu'un qui pense, quelqu'un qui s'informe, quelqu'un qui se positionne et quelqu'un qui nous questionne. Merci pour cela. Et puisque l'occasion m'en est donnée, j'aimerais savoir, dans ce dialogue avec les chercheurs, quelles questions vous aimeriez leur poser ? Qu'est-ce que votre propre pratique de l'opéra pourrait amener au travail qu'entreprennent des musicologues, des sociologues et d'autres chercheurs en sciences humaines et sociales autour des questions de la représentation dans les arts de la scène ?
0: Je vais vous laisser le temps de réfléchir 2 minutes, le temps d'écouter Summertime.

0: C'est Diane Carroll qui a interprété le rôle de Clara dans la version d'Otto Preminger, donc le film de 1959 pour Guy and Bess. Est-ce que vous avez réfléchi à la question d'Aurélien Poitevin, Solène Laurent?
1: Oui,
0: quelle question
1: réfléchi.
0: Vous-même vous adresseriez donc aux chercheurs?
1: Eh bien, j'avais pas lu beaucoup de travaux de recherche jusqu'à mon mémoire sur l'opéra. Je m'étais généralement contentée de lire les livrets et puis ensuite, quand on arrivait dans les moments de mise en scène, finalement, c'était un travail commun avec le metteur en scène. J'ai trouvé en lisant tous ces travaux qu'il y avait un travail de contextualisation qui était hyper important et qui permettait de bien saisir d'où venait telle ou telle réflexion qui était ensuite dans le livret. Je trouve qu'en tant qu'interprète, on est face très vite à un problème dans l'opéra de façon générale, pas seulement dans ma problématique, c'est comment on peut s'approprier parfois des sujets qui n'ont rien à voir avec notre vie, qui sont extrêmement éloignés de notre existence et qu'on ne peut pas vraiment se figurer. Par exemple, avoir un emploi de reine à...
0: Dans l'Antiquité, oui, c'est vrai que c'est difficile d'en avoir une saisie assez sensible.
1: Voilà, tout à fait. Tout à fait, c'est hyper difficile et quand on est interprète, on est souvent obligé de se re-raconter une histoire qui va nous permettre de saisir l'émotion inhérente à la condition, etc., pour pouvoir jouer correctement. Mais en fait, on est hyper loin, nous, de...
0: Enfin, de voilà, fait, oui, bah oui.
1: On est de fait hyper loin de toutes ces problématiques-là. Est-ce que dans la recherche, on pourrait permettre de retranscrire ces problèmes que les personnages vivent dans des contextes qui sont peut-être un peu plus proches, un peu plus réalistes? Je ne sais pas, mais j'ai l'impression que ce serait peut-être en tout cas un sujet assez intéressant. Parce que par exemple, je repense à la reine, je ne sais pas pourquoi, mais dis donc, quand elle meurt à la fin de l'opéra parce qu'elle a échoué en tant que reine, parce qu'elle est tombée amoureuse du migrant aîné, et donc elle décide de se tuer parce que...

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Christophe. La police pense d'abord qu'il s'agit très probablement d'un homme, étant donné la violence qu'il portait à la tête. Mais les enquêtes

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18: Jeudi 21 mai 2026, il est 6h avant minuit. Vous écoutez l'émission d'information locale de Syllab. Merci à vous. Si vous êtes Rennais ou Rennaise, vous l'avez forcément déjà croisé dans la rue et entendu chanter accompagné de sa guitare des titres de Renaud, Édith Piaf ou Jacques Dutronc. Rodrigue Payès est chanteur de rue depuis 32 ans dans la capitale de la Bretagne et il en a gros. Depuis quelques jours, il milite dans la rue et sur Internet contre un nouvel arrêté municipal. Dans le viseur de la mairie, les artistes de rue, comme lui, signé le 4 mai dernier, il modifie la réglementation des prestations des saltimbanques dans le centre-ville. Leur prestation est maintenant limitée à une heure, avec interdiction de revenir dans la journée à une distance de moins de 200 mètres de leur localisation précédente. Un scandale pour le chanteur qui a lancé une pétition. En s'adressant à Nathalie Appéré, la maire de Rennes, il déclare, je cite, « Il ne vous est peut-être pas non plus venu à l'esprit que, peut-être, que la population se renouvelle, que les mentalités changent, que l'individualisme se développe, que l'intolérance grandit et qu'il est difficile de ne pas y voir un parallélisme avec la montée du fascisme. » Si vous êtes de son avis, vous pouvez aller ajouter votre nom à la pétition. Sur change.org, il y a déjà plus de 3200 signatures. Tout de suite, le flash de Léonore.
19: Cuba sous la pression américaine. Le porte-avions américain Nimitz et son groupe aéronaval stationnent depuis hier autour de l'île. La démonstration de force devrait durer quelques jours d'après la presse américaine. Plus de doute, Donald Trump vise d'envahir l'île. Hier, il a annoncé, je cite, « Cuba sera la prochaine cible après l'opération militaire contre l'Iran ». Le même jour, le président américain a annoncé des poursuites contre le président cubain Raúl Castro. Lui est reproché la mort de 4 Américains en février 1996. Leurs avions avaient été abattus par des MiG cubains à l'époque où Raúl Castro était ministre de la Défense. La semaine dernière, le directeur de la CIA était à Cuba. Il était clair, les pourparlers ne seront pas définitivement ouverts. Un ex-agent secret de Moscou condamné à Vienne. Après 4 mois de procès, l'Autrichien Egisto Hoth est condamné à 4 ans et 1 mois de prison ferme. L'ancien agent des renseignements autrichiens est inculpé pour avoir fourni des informations sensibles à la Russie. Il a par exemple transmis des dossiers issus de bases de données européennes concernant des cibles qui intéressent la Russie. Les avocats du James Bond autrichien ont annoncé faire appel de cette peine qu'ils considèrent trop lourde. C'est une vidéo qui a beaucoup fait réagir, des militants et militantes de la flottille pour Gaza, agenouillés, tête vers le sol et mains liées. Elle a été publiée hier par le ministre d'extrême droite israélien Itamar Ben-Gvir sur X. Parti de la Turquie, les 430 membres de la flottille pour Gaza tentaient de rejoindre les territoires palestiniens en passant par les eaux internationales.
20: On y voit les membres de la flottille contraints de se mettre à terre par les forces de l'ordre. Le ministre de la Sécurité nationale Itamar Ben-Gvir, sourire aux lèvres, se fait filmer à leur côté et brandit le drapeau israélien. Au-dessus de la vidéo, trois mots assortis d'un drapeau « Welcome to Israel ». Les réactions n'ont pas tardé, y compris chez les dirigeants et dirigeantes politiques. La première ministre italienne Giorgia Meloni s'est exprimée sur X en qualifiant la situation d'inacceptable et dénonçant une vidéo qui porte atteinte à la dignité humaine. Elle demande la libération des citoyens et citoyennes italiens et italiennes de la flottille. L'Italie réclame également des sanctions européennes au ministre. La Turquie, dont sont partis la plupart des militants et militantes, dénonce quant à elle une mentalité barbare du gouvernement israélien. Istanbul a également annoncé avoir affrété 3 avions pour les rapatrier. De son côté, le ministre des Affaires étrangères français, Jean-Noël Barrot, a annoncé qu'il convoquerait l'ambassadeur face à ses agissements inadmissibles. Ce dernier était d'ailleurs au micro de France Info ce matin. Pour l'ambassadeur d'Israël, Joshua Zarqa, je cite, « traiter des prisonniers de cette manière est ridicule ». Il assure qu'après la vidéo, les militants et militantes ont été détenus dans de meilleures conditions. Selon les organisateurs de la flottille pour Gaza, 37 Français et Françaises étaient présents.
19: Et quelles ont été les réactions du gouvernement d'Israël ?
20: Eh bien, le ministre israélien des Affaires étrangères, Gideon Tsar, accuse son homologue de la sécurité nationale d'avoir sciemment nui à l'image du pays. « Vous n'êtes pas le visage d'Israël », écrit-il sur X. Mais ce n'est pas la première fois que Itamar Ben-Guivre suscite l'indignation et se veut provoquant. En mars dernier, avec un pimps en forme de nœud coulant, il ouvre une bouteille de champagne, l'occasion de ce test, célébrer l'adoption du Parlement israélien de la loi instaurant la peine de mort pour les terroristes. Dans les faits, la loi cible les Palestiniens reconnus coupables d'attaques ou d'attentats anti-israéliens. Il avait également menacé de raser un village palestinien si la justice internationale le visait d'un mandat d'arrêt. Et si Benjamin Netanyahou a estimé mercredi que les images n'étaient pas conformes avec les valeurs d'Israël, il ajoute dans un communiqué, je cite, « Israël a pleinement le droit d'empêcher de provocatrices flottilles de partisans terroristes du Hamas d'entrer dans nos eaux territoriales et d'atteindre Gaza. » Cet après-midi, Israël annonce avoir expulsé tous les membres de la flottille.
19: Mais Aïsa, qui sont les militants et militantes de la vidéo ?
20: Eh bien, ils et elles ont été interceptés lundi au large de Chypre par la marine israélienne. Ces militants et militantes tentaient de briser le blocus, apporter de l'aide humanitaire et libérer la bande de Gaza en passant par les eaux internationales. C'est leur 3e tentative en un an. Et près de 50 bateaux composaient la flottille pour Gaza ce mois-ci. Ils et elles étaient 430 de plusieurs nationalités. Toutes et tous ont été placés en détention et conduits en Israël. C'est là que la vidéo virale a été tournée.
19: Merci beaucoup Aïsa. Malgré un cessez-le-feu en octobre 2025 et l'ouverture du blocus, la situation reste très tendue, notamment pour l'aide humanitaire dans les territoires palestiniens. La dernière flottille pour Gaza était partie en avril, sans succès, elle aussi. 3 ONG attaquent l'État pour sa gestion des PFAS. Hier, les associations Notre Affaire à tous, Bloom et Génération Future, ainsi que 6 riverains de sites contaminés, ont déposé un recours devant le tribunal administratif de Paris. Ils accusent l'État de carence fautive. Dans un rapport consulté par Le Monde, les ONG reprochent au gouvernement une réaction tardive et insuffisante. En saisissant la justice, les ONG souhaitent que l'État cesse de rejeter les PFAS dans l'environnement et qu'il répare le préjudice écologique. L'action vise principalement le Premier ministre Sébastien Lecornu et la ministre de la Transition écologique Monique Barbu. La grande distribution malmenée par le rapport de la commission du Sénat. Menaces, relations commerciales brutales, pratiques prédatrices, déséquilibre structurel, le document dénonce les abus dans la grande distribution. Présidée par Anne-Catherine Loisier, sénatrice centriste, la commission d'enquête sénatoriale a été constituée le 10 décembre 2025. Après étude, les sénateurs et sénatrices considèrent qu'il existe un déséquilibre important dans les rapports de force entre l'agriculture, l'industrie et la grande distribution. Pour réduire les risques de fragilisation au sein de la chaîne, ils et elles conseillent de renforcer la législation, notamment sur les marges. Du soleil et un goût de plage demain à Rennes. Il devrait faire 30 degrés vendredi après-midi selon Météo France. La vague de chaleur provoquée par un anticyclone remontant d'Afrique du Nord pourrait emporter jusqu'ici des poussières de sable du Sahara. Alors si votre voiture prend une teinte jaunâtre, pas de panique, c'est seulement l'été qui s'annonce.
0: On va oser s'en dapigner ?
19: Presque. Mais avant, on va se diriger vers le café fleuriste qui va bientôt ouvrir en ville. Son nom, le café Lupin. Je ne sais pas si vous connaissez ce que c'est que le Lupin.
0: Lupin.
19: Lupin.
0: Non, explique-nous tout.
19: Alors c'est une plante qui sert d'alternative au café. Armée d'un micro et de sa curiosité, Cess est allée se renseigner auprès d'Enora, la barista, et Marie, la fleuriste. Les deux sœurs sont à l'origine du projet.
1: Alors moi du coup c'est Enora et moi c'est Marie. On va unir nos forces et nos passions respectives pour ouvrir une boutique à Rennes. Ça se fait beaucoup en ce moment, le côté café plus autre chose et café fleur, on s'est dit ça va faire des miracles.
19: Votre boutique va s'appeler le café Lupin. Pourquoi ce nom ?
1: Le lupin, du coup, de base, c'est une fleur. Les graines de cette fleur peuvent être torréfiées pour en faire du café qui est du coup décaféiné. Ça regroupe nos deux passions. Donc on s'est dit que c'était un bon nom à choisir. C'était le nom parfait pour l'enseigne et qui nous représentait bien toutes les deux.
19: Est-ce qu'il y a des enjeux à utiliser des alternatives au café comme le lupin ?
1: Le café, c'est vrai que c'est pas forcément quelque chose de très écologique. Ça vient de super loin. Et puis avec les raisons climatiques, ça peut être quelque chose qui peut être amené à être rare. Le lupin peut être d'origine française ou allemande. Il faut avoir des fournisseurs locaux. Et le lupin a un goût qu'on a aussi beaucoup apprécié. Il a un goût beaucoup plus gourmand en bouche, moins amer que peut avoir le café.
19: Le lupin sera servi en café, mais sera-t-il aussi présent en bouquet ?
1: C'est pas la fleur qu'on retrouve le plus chez les fleuristes. On essaiera, lorsque c'est la saison, d'en proposer. On essaiera d'avoir une démarche au moins pour, au début, pour un tiers ou la moitié des fleurs, d'avoir une démarche aussi locale. Parce que comme le café, les fleurs, parfois, ça peut venir de très loin, notamment les roses d'Équateur et autres, donc on va aussi essayer de pousser une démarche un peu locale de ce côté-là.
19: Vous avez ouvert une cagnotte sur Ulule. Alors en lisant la description, on lit que cela vous permettrait de choisir vos propres fournisseurs de café et de torréfacteurs. C'est quelque chose que je ne savais pas avant de préparer cet entretien-là. Vous êtes dépendant des torréfacteurs et des fournisseurs de café vis-à-vis des machines ?
1: On peut avoir la possibilité de soit louer la machine à café, soit l'acheter, mais en la louant, on peut être dépendant du café que eux ils veulent absolument proposer. Nous, on ne voulait pas être dépendant de ça, on voulait choisir notre propre café, pourquoi pas changer de torréfacteur de temps en temps, changer de marque de café, etc.
19: Si vous êtes sensible à la démarche d'Enora et Marie pour proposer un lieu mêlant le parfum du café et celui des fleurs et qui se source auprès de fournisseurs locaux, vous pouvez soutenir leur rêve d'indépendance caféinée. Leur cagnotte Ulule pour les aider à acheter leur machine à café se clôture le 1er juin. Et si vous voulez les saluer et les encourager pendant leurs travaux, vous pouvez passer les voir au 46 bis, Maille du Mitterrand. Pour savourer une tasse de lupin ou s'offrir un bouquet, il faudra attendre l'ouverture de la boutique en septembre. Même si c'est presque les vacances, Agora Pro vous propose de remettre vos ménages en marche. Les 26 et 27 mai, des conférences et des ateliers auront lieu autour du thème « Robustesse en formation des adultes ». C'est l'occasion d'échanger entre acteurs de la formation, de l'insertion et chercheurs. L'inscription est gratuite et l'événement se déroulera sur le campus de Villejean.
18: Un flash signé Léonore, merci à toi.
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18: On a parlé alternative au café dans le journal, pourquoi pas le thé, hein ? On en parle tout de suite avec Louise et son invité.
12: Bonjour à tous et à toutes. Ce soir,
18: Salut.
12: Ce soir, nous recevons dans le studio Canal.
18: Canal, oui. Pourquoi pas ?
12: C'est un lapsus par rapport à hier. Je recommence. Ce soir, nous recevons dans le studio Syllab Blaise Thiré, directeur de l'Institut Confucius de Bretagne. Il est vêtu d'un jean et d'une veste grise et porte une barbe et des lunettes. En 2018, un projet de jardin chinois au cœur du parc de Morpa est validé. Un projet soutenu par l'Institut Confucius de Bretagne, un institut qui promeut la culture chinoise dans la région Bretagne. C'est en 2024 qu'il ouvre et il porte cette année. Et voilà, qu'il ouvre ses portes. Et cette année, vous mettez vos stands et animations pour la 5e édition du Festival du Thé. Cette fête se déroulera au Gaïole le 24 et 25 mai. Donc pour commencer, qu'est-ce que vous pouvez nous dire sur ce Festival du Thé ?
21: Bonsoir. Ouais. Alors je corrige tout de suite parce que 2024, alors malheureusement, on est beaucoup plus vieux que ça.
12: Non, pour le parc.
21: Le parc de Morpa, le jardin chinois a été inauguré effectivement, ok, en 2024, tout à fait. Et ben, la fête du thé, elle est née un petit peu avant, parce que le jardin chinois, il a fallu un peu de temps pour le construire. Et donc, on savait que ce jardin allait se construire. Et dans le jardin chinois, il y avait cette plantation de thé, qui était un des éléments du projet, qui a été voté au budget participatif. Hein, c'était la Fabrique citoyenne. Donc nous, on a aidé évidemment au montage. Mais voilà, donc on avait cette perspective de l'existence d'un jardin de thé, d'une part. Et puis, d'autre part, on avait aussi cette expertise, enfin connaissance, puisque voilà, on a depuis 2008 la naissance de l'Institut Confucius, il y a à Rennes, il y a une maîtresse de cérémonie de thé, Zhou Guihua, qui est là, et qui m'avait proposé, ça doit être autour de 2020-2021, et qui m'a dit mais on pourrait faire quelque chose autour du thé. Alors elle avait quelque chose en tête qui ressemble, qui était une manifestation en Chine, de la manière dont ils peuvent présenter des dégustations de thé. Voilà, c'est Cha Hui, on appelle ça, c'est une réunion de thé. Alors, j'ai trouvé que l'idée était excellente, mais qu'il fallait évidemment un peu l'adapter ici au contexte local, et qu'en plus, c'était une super occasion pour faire vivre ce jardin chinois et faire connaître tout le projet qu'il y a autour du thé. Donc, c'est comme ça qu'est né le projet au départ.
12: Le projet, très bien. Et du coup, c'est qui a l'initiative de cet événement aujourd'hui ?
21: Alors, on était deux, en fait, à la création. Il y avait l'association Les Agités, qui était une association qui, justement, avait porté cette idée de jardin de thé au sein de, voilà, de ce projet de jardin chinois. Et puis l'Institut Confucius. Donc, on était deux. Bon, il s'est trouvé que Les Agités, pour des raisons afférentes à la vie des associations parfois, cette année, n'a pas pu s'engager comme elle l'a fait dans le passé. Donc là, on s'est retrouvé à piloter l'organisation de cette cinquième édition tout seul. Mais bon, voilà, c'est vrai que c'est pas la même chose de créer un événement que de refaire un événement qui est déjà créé. Donc on sait maintenant à peu près comment se débrouiller. Donc voilà, on est plus en... Alors évidemment, on apporte des nouveautés, tout ça, mais c'est pas exactement la même chose. Donc la difficulté, elle est moins importante.
12: C'est la cinquième année, du coup, où vous organisez cet événement. Vous avez du coup commencé il y a 5 ans. Et c'est quoi maintenant la difficulté que vous découvrez et que vous n'avez pas du tout pensé au début quand vous avez créé cet événement?
21: Ce qui est dans le développement du projet, c'est vraiment d'abord de voir s'il y a un intérêt du public pour la manifestation. Ça, c'est la première étape. La deuxième étape, c'est de trouver un petit peu les participants, c'est-à-dire des exposants que ça intéresse. Enfin, faut que ce soit un projet partagé. Nous, on est une association culturelle, on n'est pas des organisateurs de salons commerciaux. C'est pas du tout ça. Donc, il fallait trouver le bon format, les bons participants, valider l'intérêt du public, aussi des partenaires indispensables comme la ville de Rennes, évidemment, parce qu'on est dans un espace de la ville de Rennes, c'est un jardin public. Donc il faut que ça marche. S'ils ne sont pas pour et qu'ils ne veulent pas, c'est pas possible. Et non seulement ça, mais on a besoin de leur soutien logistique, matériel, enfin vraiment qu'ils accompagnent. Et donc là aussi, il y a besoin d'une validation, qu'ils soient convaincus de l'intérêt de la manifestation, que voyant l'intérêt du public, voyant aussi que on réfléchit quand même à beaucoup de choses sur notamment la valorisation de toute cette filière thé émergente, voilà, d'inviter des gens. Vraiment, je dirais à 90% des participants, ils sont dans un rayon de 200 km. Donc c'est quand même très local, quoi, même si on est évidemment dans l'international par ailleurs, puisqu'on parle de Chine, bien sûr, de Japon, on a une association nigérienne, marocaine, voilà. Donc on ouvre aussi, et c'est, je trouve que c'est ça qui est assez génial avec le thé, c'est que c'est quand même une boisson qui est très universelle. Donc voilà, c'est ça les étapes pour moi de construction. Je pense que l'année dernière, on est arrivé sur un format donc 2 jours. Ça, c'était l'année dernière, c'était la première édition sur 2 jours. Parce que c'est beaucoup d'énergie aussi pour nous, pour les participants. Donc c'est vrai que faire toute une installation pour 3-4 heures, on s'est dit, tiens, c'est un peu dommage finalement. Est-ce qu'on ne prendrait pas un peu plus de temps? Le temps du thé aussi. Le thé, c'est pas un café qu'on avale sur un comptoir en speed. Hein. Le thé, c'est on se pose, on boit du thé. Donc, il faut du temps pour ça. Le temps, c'est incompressible. Et du coup, ce format 2 jours, ça s'est stabilisé. Je pense qu'en nombre et en taille. Sauf à vraiment se dire, on est pas mal. Voilà, on a un format aussi qui est à peu près stabilisé. Il faut que ce soit confortable pour tout le monde, que tout le monde s'y retrouve aussi, que ce soit adapté au public qu'on attend. Donc je pense qu'on est sur un format à peu près stabilisé. Là.
12: Très bien. Moi, j'aimerais revenir sur le thé. Vous avez parlé de deux aspects qui est mis en avant, le fait que ce soit local, mais aussi le fait que ce soit ouvert sur le monde entier. Est-ce que vous pouvez aborder un petit peu plus cette question-là?
21: Je l'aborde d'autant plus facilement que moi, je suis amateur de thé, mais comme beaucoup de gens, mais pas forcément spécialiste. Le thé, c'est une plante chinoise, voilà, ça, on le sait. Elle a été un moteur des échanges commerciaux depuis très longtemps. C'est même un des premiers produits qui s'est échangé de manière aussi internationale, aussi ouverte. Elle était au cœur, et je ne vais pas vous faire un cours d'histoire, mais ça a été même au cœur de toute la relation entre la Chine et l'Occident au 19e siècle, qui a conduit aux guerres de l'opium, etc. Donc c'est un produit qui n'est pas du tout, qui est très vite sorti de sa région de naissance, et qui a été un produit internationalisé, un des premiers probablement, antérieur au café, certainement, mais voilà, un de ces premiers produits qui, mondialisé, est rentré dans des circuits de commerce internationaux. Donc, et ensuite, il a été implanté en Inde par les Anglais, Voilà, en ont fait un produit de consommation de masse dont la qualité n'était pas la première préoccupation. Et ça allait un petit peu contre, je dirais, à l'envers de la tradition chinoise, qui était plutôt justement une tradition, en fait, qu'on peut très bien comprendre, nous, en français, quand, si on la compare au vin. Voilà, la Chine a une vision du thé comme nous, on a une vision du vin. Donc, c'est un terroir, des cultivars, hein, des types de plantes, des méthodes de transformation qui... Non, alors, c'est pas parce que le raisin est rouge qui donne du vin rouge, hein, ou du vin blanc, voilà.

0: si je vous demande c'est quoi le premier pays acheteur du thé chinois, je pense que vous n'allez pas forcément penser que c'est le Maroc. Voilà, et le Maroc, bah, on c'est connaît vrai. Tous le thé vert à la menthe. C'est du thé chinois. Hein. C'est un thé qui n'est pas consommé en Chine. Ce gunpowder, c'est un thé qui est uniquement un thé d'exportation. Et pourtant, ils en ont fait un produit qui est vraiment... Enfin, il n'y a pas plus marocain que le thé à la menthe, quoi. Donc, c'est ce mélange des cultures est assez incroyable. Et alors, ce que j'ai découvert, surtout quand on a lancé la fête du thé, puisqu'il y avait ce projet de jardin, c'est qu'en fait, il y avait du thé qui poussait en Bretagne. Alors, c'est récent, hein, même si les premiers plans, ils sont un peu anciens, mais la culture, aujourd'hui, on va dire qu'elle est... Elle a 10 ans, quoi, à peu près 10-15 ans, les premières expérimentations, et ça s'est beaucoup développé depuis, voilà, depuis 5 ans. La plupart des théiculteurs qui seront présents, ils sont là, voilà, ils ont commencé entre, à peu près il y a 5 ans, leur activité.
1: Et du coup, en Bretagne, c'est quoi les zones où il y a du thé qui pousse ? C'est alors, quoi leur particularité ?
0: Eh bien, très bonne question. Comme le café, moi je pensais que le thé, ça pousse forcément dans des pays lointains, exotiques, tropicaux, etc. Mais pas du tout. D'abord, la Chine, c'est pas un pays tropical. Il y a des zones subtropicales, mais le thé, ça vient des contreforts de l'Himalaya. Donc c'est une plante, c'est un camélia. On connaît tous la fleur camélia. Bon, bah, en fait, c'est de cette famille. Donc c'est des plantes qui supportent assez bien le froid. Pas des températures polaires, mais elles descendent, ça peut descendre jusqu'à moins 10, c'est pas un problème. Ce qu'elles détestent, c'est la sécheresse. Alors ça, ça nous parle. Ce qu'elles aiment bien, c'est les nuages. Voilà, être dans la nébulosité, donc un ciel plutôt nuageux. Et puis de l'eau, mais pas trop. Donc finalement, c'est assez adapté à peu près toute la Bretagne. Voilà, peut-être pas des fonds de vallée, faut pas que ce soit trop humide, mais voilà, sinon ça peut pousser un peu partout en Bretagne.
1: On pourrait en faire pousser dans notre jardin, en fait.
0: Alors c'est vraiment une invitation que je vous fais. Hein. Moi-même, j'ai des petits plans sur mon balcon, voilà. Vous venez à la fête du thé, vous pouvez acheter des petits plants qui sont des cultivars adaptés déjà locaux, et puis bah, vous lancez votre propre production.
1: Il y a un type de thé qu'on produit en Bretagne particulièrement ?
0: Alors, il y a beaucoup de producteurs qui sont, enfin pas beaucoup, hein, voilà, tout est modeste, mais qui se sont spécialisés, il y a quelques producteurs qui sont spécialisés sur les thés Wulong. Donc on dit aussi thé bleu-vert, voilà, c'est des thés semi-oxydés. Donc c'est un procédé de transformation, voilà, qui est un petit peu élaboré. Le plus simple, c'est le thé vert. Puis après, bah, y a différents. Le plus compliqué, ce sera le thé blanc. Donc il y a un peu de tout qui se fait, mais je note une spécialisation dans le Wulong, voilà, qui est à relever.
1: Et ces producteurs qui se sont installés il y a 10 ans à peu près, ils sont confrontés à quoi comme difficulté en Bretagne ?
0: La principale difficulté, c'est trouver un équilibre économique. Mmh. En fait, la vraie difficulté, c'est celle-ci, c'est avoir des volumes de production et qui soient suffisamment conséquents pour qu'ils puissent en vivre. Ça, c'est la difficulté. C'est-à-dire aujourd'hui, ce qu'ils arrivent à produire, s'ils veulent vivre de ce travail, on arrive à des tarifs au kilo qui sont hors. Voilà, c'est vraiment un produit de luxe, et donc évidemment, bah, ça c'est une problématique.
1: Il y a environ combien de producteurs bretons actuellement ?
0: Je pense qu'on est enfin, je ne les connais pas tous, hein, loin de là, mais je dirais une vingtaine peut-être, entre 20 et 30. Voilà, il y a beaucoup de jeunes producteurs, enfin, beaucoup de jeunes plantations.
1: On va parler un petit peu de la programmation, du coup du festival. Il y a plein d'activités qui sont proposées. Est-ce que, pourquoi avoir voulu mettre beaucoup de propositions aussi différentes? Comment on retrouve de la danse, on retrouve des activités culturelles?
0: Alors, d'abord, l'univers du thé ouvre sur des pratiques culturelles assez diverses, et on a voulu en donner un petit échantillon. Après, de manière aussi tout à fait pratique, ben, on a aussi envie que les gens puissent passer du temps. Voilà, encore une fois, c'est vraiment se donner le temps du thé. Et donc, d'avoir différentes choses à faire. Pas simplement, tiens, je fais le tour des stands, mais je me pose, je peux boire un thé. Tiens, je peux faire pratiquer une activité artistique. Tiens, je peux regarder une exposition photo. Tiens, je peux aller écouter une conférence. Voilà, c'est aussi l'idée de venez, mais prenez votre temps. Voilà, il y a des choses à faire.
1: Super, merci beaucoup. Est-ce que vous avez un dernier mot pour les personnes qui nous écoutent autour de cette programmation, autour du festival qui va... Enfin, un festival, fête du thé qui arrive ce week-end, le dimanche et lundi prochain.
0: J'ai un dernier mot, je sais pas, moi, venez. Venez boire un thé, ouais, voilà.
1: Venez boire un thé, venez passer un moment avec vous au festival du thé, du coup, qui aura lieu le 24 et 25 mai, qui est organisé par l'Institut Confucius en Bretagne et qui se trouve au parc de Maurepas.

0: côté du jardin chinois. Vous pourrez retrouver toutes les informations sur www.confucius-bretagne.org, mais aussi sur vos réseaux sociaux à @fête-du-bas sur Instagram. Merci beaucoup Blestier d'avoir pris le temps de venir ici et nous parler de la fête du thé. Et si vous êtes intéressé, n'hésitez pas à passer.
1: Merci.
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1: C'est l'heure de la chronique sur la ligne de touche de Marilyn. Aujourd'hui, on parle beaucoup de la prise de parole des footballeurs. Mais en France, dès qu'un joueur sort du terrain pour entrer dans le débat public, sa parole devient immédiatement politique.
8: Bienvenue sur la ligne de touche, la chronique au-delà des scores qui s'arrête sur ce que le sport dit du monde et sur ce que le monde fait au sport. Aujourd'hui, l'actualité nous rappelle une chose simple. En France, le football n'est jamais seulement du football, et il ne l'a jamais été. Je veux que vous en ayez la certitude à la fin de cette chronique que le football a toujours été politique. Quand Kylian Mbappé dit qu'un sportif ne peut pas se taire face au monde, c'est un peu comme une montre cassée qui indique la bonne heure de...
9: Je pense qu'on est une génération qui peut faire la différence. Aujourd'hui, on voit très bien que les extrêmes sont aux portes du pouvoir et on a l'opportunité de choisir le futur de notre pays.
8: D'une, ce n'est pas la première fois qu'il le dit, donc je ne comprends pas l'étonnement autour de sa prise de parole. Et de deux, il n'a pas tort, encore une fois, même si le timing et le reflet dans le miroir est un peu floué.
9: Et c'est pour ça que j'appelle à tous les jeunes d'aller voter. Kylian Mbappé est contre les extrêmes, contre les idées qui divisent. J'ai envie d'être fier de porter ce maillot le 7. J'ai pas envie de représenter un pays qui correspond pas à mes valeurs, qui correspond pas à nos valeurs, parce que je pense et j'espère qu'on est tous dans le même cas.
10: Il y a des messages qui sont...
8: Contrairement à la prise de position, par exemple, de Aurélien Tchouaméni.
11: Je pense que c'est pas assez de dire qu'il faut aller voter, il faut aussi expliquer comment on en est arrivé là et la gravité de la situation.
8: Certes, il a eu cette position en 2024, mais il reste un être humain. Et en France, un citoyen comme les autres. C'est un discours que je tiens depuis l'âge de 12 ans et régulièrement sur mon compte Twitter, quitte à en devenir relou. Oui, les footballeurs peuvent parler, même si ça ne nous plaît pas. Par exemple, j'ai un gardien dans mon équipe qui a liké des posts du RN, Lucas Chevalier. Bah, je ne l'apprécie pas, mais il a le droit de penser ce qu'il veut. Mais je l'apprécie quand même pas. Mbappé est presque un syndicaliste qui s'ignore. Oui, c'est un peu choquant ce que je dis. Mais un joueur capable de défier la Fédération Française de Football sur la question des droits d'image... Le PSG sur un combat juridique individuel, ses prises de position restent encore marquées quand même par l'opportunité et la stratégie personnelle. Là où quelqu'un comme Eugène Jo Léa, dans un autre contexte, a véritablement incarné la figure du joueur syndicaliste engagé pour l'ensemble de la profession. Pour Mbappé, la vraie suite serait peut-être de cesser d'être l'exception qui gagne sa bataille seule et de pleinement assumer ce rôle collectif que un de ses compatriotes a déjà esquissé. Je parlerai aujourd'hui du cas du football masculin dans cette chronique, car les vedettes d'aujourd'hui n'ont pas suivi les traces de leurs aînés, tels que Juste Fontaine ou encore, comme je le disais, un certain Camerounais, Eugène Jo Léa, qui a eu l'idée de créer un syndicat en 1961 pour porter un combat en faveur des droits des joueurs, à l'époque où les présidents des clubs étaient tout-puissants. L'UNFP est né. J'ai une pensée également à ceux qui ont élargi mai 68 au football. Eh oui! On a souvent tendance à penser que les footballeurs sont apolitiques, qu'ils ne font que jouer, mais c'est l'état de l'industrie actuelle qui les pousse à être comme ça, ou bien aussi parce qu'ils sont souvent transfus de classe. Ils ont aussi eu leur mouvement de grève du 22 au 27 mai 68, deux mois après le déclenchement du mouvement étudiant. Pendant cinq jours, en mai 68 donc, des joueurs prennent d'assaut le siège de la Fédération Française de Football à l'appel du comité d'action des footballeurs, qui brandit une banderole simple, le football aux footballeurs, et une autre, la fédération, propriété des 60 000 footballeurs. Le siège de la Fédération Française de Football a été occupé par un groupe de joueurs contestataires, majoritairement d'après l'historien du football Alfred Wald, qui appartenait à des clubs amateurs de la région parisienne. Derrière ce geste un peu fou, il y a une vraie revendication politique et syndicale, dénoncer le régime du contrat à vie, et dénoncer le fait que les joueurs soient traités comme des esclaves d'un club et réclamer un droit à la parole dans un système qu'ils n'ont pas construit. Ces épisodes peu connus montrent que le football français a toujours été traversé par des luttes sociales et que la grève des Bleus à Nice-Na en 2010 n'est ni une première ni un scandale absolu, mais la réapparition d'un conflit bien plus ancien, celui des joueurs contre les structures qui contrôlent leur corps, leur image et leur parole. Quand des joueurs de l'équipe de France prennent position contre l'extrême droite, ou quand on reparle de Zidane, de Thuram ou de Naïsna, c'est toujours la même question qui revient. Que peut dire un footballeur et à quel prix ? Déjà pour commencer, on va se mettre tous d'accord sur un point. Le football français n'est pas submergé par l'immigration comme le dit Zemmour. Mais l'immigration est la partenaire originelle de l'équipe de France, à partir de 1904, grâce à la loi de 1889, qui inscrit le droit du sol dans la législation. Cette information, je l'ai apprise en lisant le livre « Une histoire des Bleus en crampons » de François Darocha Carnero, qui nous apprend également que les premiers immigrés étaient surtout des immigrés belges ou encore italiens. Dans ce même livre, l'auteur pose une question que je me suis toujours posée. Au nom de quoi les footballeurs n'auraient pas eux aussi le droit de faire grève? Parce qu'en réalité, depuis 20 ans, on demande aux joueurs français à la fois d'être exemplaires et de rester à leur place. Exemplaires quand ils gagnent, silencieux quand ils pensent, dociles quand ils contestent. Et dès qu'ils sortent du cadre, le procès commence. C'est là qu'il faut revenir à Naïsna. En 2010, la grève des Bleus pendant la Coupe du Monde n'a pas seulement été traitée comme un conflit interne, elle a été transformée en affaire d'État, en crise morale et en honte nationale. Un petit rappel des faits. Le 20 juin 2010, les joueurs de l'équipe de France décident de ne pas s'entraîner pour protester contre l'exclusion de Nicolas Anelka. Mais c'est surtout la une de l'équipe du 19 juin 2010 attribuant à Anelka une insulte précise qui est fausse, transformant un conflit interne en grève symbolique en pleine Coupe du Monde en Afrique du Sud. Pourquoi ? Parce qu'une partie du récit médiatique et politique avait déjà préparé le terrain, avec comme moment de bascule les manifestations de 2005 où les banlieues deviennent un problème d'ordre public, notamment avec l'affaire Ziad Ebouna et le discours sécuritaire de Sarkozy en fil rouge. Depuis, les stéréotypes sur les jeunes issus de l'immigration et venant de la banlieue, le football français servait donc de miroir aux angoisses françaises. Et dans ce cadre, les joueurs de 2010 ont été élus non comme des salariés en conflit, mais comme des corps suspects, des voix trop visibles, des enfants ingrats de la République. C'est là que la figure de Lilian Thuram est intéressante. Parce qu'avant même, Naïsna lui répondait déjà à Sarkozy, en rappelant que les jeunes des quartiers n'étaient pas des racailles, mais des citoyens à part entière. Et pourtant, quelques années plus tard, il condamnera la grève des Bleus au nom de la responsabilité morale du maillot. Cela dit, quelque chose de puissant, dans le football, la parole politique est toujours autorisée à condition de servir l'ordre établi. Alors la vraie question n'est peut-être pas les joueurs doivent-ils parler. La vraie question c'est qui accepte leur parole et quand. Quand elle conforte le récit national, elle devient exemplaire. Quand elle dérange, elle devient scandale. Et c'est peut-être ça, le vrai sens de Naïsna, de Thuram, de Mbappé et même de Zidane. Le football français est un champ politique à part entière. Un espace où se rejouent les rapports de classe, de race, d'autorité et de représentation. Bref, un endroit où le monde s'invite dans le sport et où le sport renvoie au monde ses propres tensions.
1: Et à l'approche du mondial, une question s'impose. Est-ce qu'on regarde encore le football pour ce qu'il est ou pour tout ce qu'il révèle de nos peurs, de nos rapports de force et de nos contradictions ? Marilyn y répondra dans la prochaine émission de J'irai cracher sur vos ondes, l'émission littéraire de Syllabe, le lundi 25 mai prochain. Je crois qu'on a un message sur le répondeur. Clic.
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7: Coucou à toute l'équipe de 6h avant minuit. Ben, j'espère que il y a des personnes qui sont peut-être en préparation, autres que la radio, ou peut-être d'autres personnes aux alentours qui vont au festival Art Rock à Saint-Brieuc ce week-end. Ça commence demain soir et là je viens de regarder la météo de ce week-end. Et ben, il va faire beau et il va faire chaud. Donc voilà, je vais faire un tour moi à Lingéopétré. Couvrez-vous de crème solaire, hein, mettez-vous en Bermuda et tout. Et puis ben, voilà, profitez un peu de la programmation musicale qui est vraiment pas mal. Alors bien sûr moi un groupe que j'ai envie de voir, un groupe légendaire, hein, c'est le groupe De La Soul, donc un groupe hip-hop soul américain. Bien sûr, oui, c'est magnifique tune comme Ring Ring Ring en 1991. Donc, il n'y a pas que ça. Il y a aussi l'artiste préférée de ma mère qui est Véronique Sanson. Donc, ça sera la première fois que je la vois, alors que je voulais la voir plusieurs fois au Francofolie de La Rochelle, sauf que c'était pas le même jour. Et bah, bien sûr, hein, quelques têtes d'affiches du festival. Donc, j'ai pas tous les noms, mais bon, je pense qu'il y a une grosse programmation de prévu. Et en plus, c'est full complet. Donc voilà. Donc j'espère qu'il y a des auditrices, des auditeurs de Syllab qui vont au festival ce week-end. Eh ben, amusez-vous bien et vraiment, bah, j'espère que. J'espère que ça va être une édition un peu donc voilà. Allez, gros bisous à Louise, gros bisous à tout le monde et puis ben j'espère vous voir la semaine prochaine. Donc alors, voilà. Donc allez, gros bisous, ciao.
0: Merci beaucoup, bisous Benoît.
1: Oui, et ne manquez pas en parlant d'Art Rock, le plateau spécial c'est Radioactive, c'est ça Timothée hein. Merci. À Art Rock avec Fréquence Mutine, si je ne m'abuse, et quelques bénévoles de Syllab. Merci Benoît, laissez-nous un message vocal 02 30 96 25 35, on vous écoute. On diffuse tout ça à la fin de l'émission, avant de se quitter. 16 18, ah on t'entend pas Timothée, ah d'accord. Ah Timothée, je croyais que tu parlais à l'antenne. Timothée, du côté de la régie, essayez de vous dire que le plateau Art Rock, Fréquence Mutine et Radioactive avec les bénévoles de Syllab, c'est 16h, 18h, dimanche, c'est ça? Ce dimanche? Vendredi et dimanche, voilà, vous avez toutes les infos en direct de la régie. Je voulais vous dire aussi qu'il y a toujours un jeu concours en ligne pour gagner une place ou alors une affiche pour la première édition de Châteaubriante. Ça se passe au milieu des ruines du château des Débazouges le samedi 6 juin prochain. Donc de 15h à 2h du matin, des concerts, de la pop, de l'électro, du karaoké, du thé dansant, des activités pour les enfants, bref, plein de trucs trop cool. Pour jouer et pour gagner, vous aurez besoin d'un mot de passe. Est-ce que vous vous rappelez du mot de passe autour de la table ?
0: Fantôme.
1: Merci Léonore, c'est tout à fait ça. Ce soir à la technique, c'était Timour et Anna en duo. Merci vous deux, à lundi.
0: Merci.
1: Ah bah non, pas lundi, c'est férié, à mardi, dans 6h avant minuit.

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0: Et bonjour, il est 16h, oui on dit bonjour encore Guirec, cette heure-ci, hein. Salut, ça va ?
1: Bonjour, bonjour.
0: Bienvenue sur Radioactive, sur Silab, et on remercie notre cher Louis qui, sur Radioactive, entre 15 et 16h, eh bien, vous a raconté d'ores et déjà de l'intérieur le festival Arbistrock. Car si vous ne l'avez pas compris, nous sommes en direct du festival à Rock et on est une belle équipe ici même, au cœur de Saint-Brieuc, voulais-je dire, et au sein de la passerelle. Bonjour Silab, bonjour PAF Radio, bonjour Radio Boa aussi.
1: RKB aussi sur la radio sur laquelle on va être diffusé dimanche.
0: Voilà, on salue toute la Bretagne et on est ravis d'être au Festival à Rock où en plus on va commencer avec quelqu'un qui nous a amené un soleil un petit peu de chez elle. C'est Gilda qui est arrivée d'ores et déjà en plateau. Bonjour, comment ça va ?
2: Bonjour, ça va bien.
0: Oui, quelle belle voix.
2: Bah merci, vous aussi.
0: Oui, c'est vrai, ça fait plaisir. Bon, on va partir et on va les laisser
2: on va discuter ensemble. On va kiffer nos voix.
0: Hein, ouais. C'est ça, voilà. Non, on va faire autre chose, on va vous écouter quand même un petit peu en interview. Comment ça va ? Ouais, tu arrives d'où déjà ?
2: J'arrive de Paris.
0: Ouais.
2: Il fait chaud, ça, c'est bon. Fait du bien.
0: Parce que c'est un petit peu le Brésil que tu nous as amené là, c'est forcément ça ?
2: Un petit peu.
0: Ta musique, elle est douce aussi. Elle est un petit peu douce comme le Brésil par moments. Il n'y a pas que ça, mais il y a de la douceur dans ta musique. Il y a beaucoup de douceur, mais en tout cas, c'est vraiment le premier mot qui me vient à l'esprit. Est-ce que ça te va comme définition ?
2: Ouais, ça me touche beaucoup, oui. J'avais envie que l'album soit à la fois très profond et très digeste. Donc la douceur, ça me va bien. Et c'est très différent du live. Le live est un peu fou.
0: Ouais, parce que là, quand on voit les photos qui accompagnent comme ça ta venue, lorsqu'on voit les photos, c'est plutôt quelqu'un qui a l'air d'être un petit peu quand même aussi avec des griffes dehors qui sont sorties de temps en temps quand même.
2: Oui, ça dépend qui est dans le public.
0: Ouais.
2: Faut s'adapter.
0: Là, si c'est des Bretons à Saint-Brieuc.
2: Moi, j'aime bien la Bretagne.
0: Ouais.
2: Ouais. J'aime bien, c'est mystique comme endroit.
0: Un peu comme le Brésil.
2: Carrément. Bah avant la Pangée, on était collés, hein, la Pangée. Tu te rappelles ?
0: Oui, la Pangée. Enfin, je m'en rappelle. J'étais. Ou alors c'est peut-être un ancêtre de moi.
2: Oui, qui s'en rappelle peut-être.
0: Voilà, qui s'en rappelle. Il y a peut-être une trace comme ça dans un bout d'ADN.
2: C'est sûr.
0: Guirec.
1: Moi, je suis très heureux de te retrouver, Gilda, puisqu'on s'était rencontrés en 2024, je crois. C'était au printemps de Bourges. Tu faisais partie des Inouïs.
2: Je me souviens de toi.
1: Ouais, moi aussi, je me souviens de toi. Et je me souviens que ça avait été une interview très intimiste, presque chelou, mais tout le monde avait kiffé. Moi, le premier, j'espère que toi aussi.
2: Moi aussi, oui, j'avais kiffé.
1: Et pour te présenter un peu, pour avoir déjà rencontré le personnage Gilda, puisque c'est aussi un personnage, il paraît que tu serais née au 18e siècle.
2: Bah, disons que je reviens depuis le 18e siècle. Parce qu'à chaque fois, j'ai oublié quelque chose. Alors, je reviens... Et je reviens chez Camille, avec qui je cohabite. Mmh. Et puis j'essaye de faire ce que j'arrive pas à faire depuis le 18e siècle. J'ai toujours pas compris ce que c'est, mais l'album et les concerts sont une tentative, on va dire. Et puis quand vous êtes là et que vous écoutez, ben, la mémoire revient un peu. On verra.
1: Sur scène, Gilda, c'est plus que de la chanson, plus que de la musique, il y a quelque chose de l'ordre de la performance, et on peut clairement le dire.
2: Oui.
1: Il me semble que tu as une formation, en tout cas des skills dans le milieu du clown, est-ce que ça se dit comme ça ?
2: Je suis arrivée par là.
1: T'es arrivée par
2: en
1: là ?
2: En fait.
1: T'es comédienne un peu aussi ?
2: Moi non, mais Camille, elle est comédienne, et du coup, elle a fait des études au Conservatoire National Supérieur d'Art Dramatique à Paris. Et moi, je suis arrivée par le clown.
1: Mmh.
2: Parce que c'était une petite porte d'entrée, tu vois.
1: Okay.
2: C'est facile, du 18e siècle au clown.
1: Et sur scène, ça doit être peut-être plus facile de porter un personnage pour dire des choses.
2: Ça dépend des moments. Dépend.
1: Est-ce que tu es accompagnée par un groupe ce soir au festival ?
2: Ce soir, je suis toute seule.
1: Ok.
2: Oui. Et la cigale, on sera trois.
1: Très bien.
0: Donc, parce que tu es là, ici, avant cette date parisienne, évidemment.
2: Oui.
0: Ça se passe comment, en termes d'état d'esprit ? Parce que, alors, justement, tu as vu, c'est une ville un petit peu ancienne, Saint-Brieuc.
2: Oui. Hein,
0: donc, il y a un peu de 18e, il y a même plus vieux que ça, ici.
2: Oui.
0: Ça, tu le ressens, ça t'imprègne, justement, avant de monter sur scène ?
2: Pas trop, il faut pas trop, sinon c'est encombrant.
0: Ouais.
2: Donc je me repose, je bois de l'eau chaude pour hydrater les cordes vocales. Je rigole avec Jo, mon ingé son. Je fais quelques vocalises dans ma paille que j'ai juste là dans mon sac de crêpes qu'on m'a offert. Et puis j'essaie d'être centrée, mais toujours ouverte à la connerie et aux gens qui sont là.
0: Ça, c'est pas mal, parce que ça aussi, ça nourrit un petit peu et ça peut donner...
2: Oui, parce que si tu t'imprègnes trop de lourdeur, du passé, etc., du spirituel, blablabla, en fait, ça prend trop de place.
0: Ouais.
2: Et le moment présent, c'est ça qui compte. Ce qui compte, c'est vous dans le public et moi, et la capacité à pouvoir vous regarder vraiment. Si je peux pas vous regarder vraiment, ça veut dire que je suis pas là. Voilà.
0: Ça, c'est quelque chose qu'on ressent quand on est spectateur, spectatrice. Moi, je sais pas, oui. Moi, c'est une expérience que j'ai eue plein de fois et je suppose que je suis pas le seul autour de ce plateau. C'est que t'as l'impression, à un moment donné, que l'artiste, il s'adresse à toi directement. Et,
2: oui.
0: Il est vraiment, hein.
2: C'est ce qui fait qu'on se sent vivant dans une salle de concert.
0: Ouais.
2: Et qu'on se sent un peu important, regardé et soigné. Parce que si l'artiste, il s'en fout de nous, bon, bah, autant que j'aille boire une bière au bar.
0: Ouais, mais t'es pas venu pour t'en foutre de nous, t'en fous pas des gens, toi.
2: C'est clair.
0: Tu vois bien.
2: Ah ouais, moi non.
0: Comme le disait Guirec, les Inouïs, c'était un petit accélérateur, enfin un bel accélérateur, je suppose, pour ta carrière.
2: C'est génial.
0: Et c'est quand même vers là que t'as été, parce que ta musique, je le disais, bon, je parlais de douceur tout à l'heure, il y a quelque chose évidemment qui est de l'ordre de l'intérieur, etc.
2: Oui.
0: Mais t'as très vite été sur le live, ça c'était vraiment le but.
2: C'était un accident total. Moi, à la base, je voulais faire un album. J'avais même pas pensé à faire un concert. J'ai commencé à produire l'album avec ma sœur Indy, qui l'a réalisé, puis Q est arrivé, puis on m'a proposé de faire un tribute à Nina Simone. Enfin, c'est moi qui choisis Nina. Et j'ai dit, c'est Gilda qui fait le tribute à Nina. Mmh. Et on m'a dit, mais qu'est-ce que ça vient foutre ensemble ? C'est quoi ton projet ? Tu fais un truc, non ? Et j'ai dit, bah oui, mais bon, c'est le début, donc peut-être c'est bien si je fais un artiste connu, comme ça les gens vont venir vu que je suis pas connue. Et on m'a dit, pas du tout, il faut que tu présentes ce que tu écris d'abord, parce que sinon, quand tu voudras présenter ce que tu écris, les gens vont dire, ah oui, c'est la fille qui fait les reprises, et vas-y, fais voir, quoi. Donc j'ai envoyé tout mon répertoire à Maria Rodriguez, au Baiser Salé, qui m'a dit, mais c'était des maquettes, tu vois. Ouais, on la salue. Et c'était des maquettes, et elle m'a dit, mais enfin, mais c'est magnifique, il faut absolument que tu fasses ça. Donc on a monté le live en 3 jours. J'ai cru que j'allais crever, parce que j'ai un trac assez prononcé. Et en fait, c'est en sortant de scène que je me suis dit, je me suis complètement trompée, il faut que je fasse de la scène.
0: Et ça t'amène jusqu'à Saint-Brieuc.
2: À Saint-Brieuc, avec toi.
0: Oui, aussi. Mais puis il y en a une autre, hein, on est quand même autour ici. Ouais. Puis je pense qu'on sera plusieurs ce soir à aller faire un tour, te voir. Tu sais à quelle heure tu joues, Gilda ?
2: 19h20.
0: C'est bien, c'est juste l'heure de... Alors en Bretagne, c'est quoi 19h20, Guirec ?
1: Tu le sais très bien.
0: C'est l'apéro. mais ça te va, ça ?
2: Ouais, ça va, ça va.
0: Boisson rafraîchissante, tout le monde boit de l'eau chaude aussi, ici.
2: Ah ouais, c'est bien. Hein, c'est bien.
0: À 19h20 surtout.
2: Oui, bien
0: sûr. Tu vas nous emmener un petit soleil là, ça va être juste, on va être au point de. Alors c'est pas encore le coucher du soleil parce que si on est à l'ouest, ça se couche plus tard, mais
2: oui.
0: Ouais, tu vas être juste bien quoi, ça va être une bonne heure ça.
2: Magnifique, j'ai hâte.
0: Voilà, 19h20, et c'est sur la scène B, c'est bien ça.
2: Oui, c'est ça.
0: Tu vas jouer juste en face de la cathédrale.
2: Ah ouais.
0: Ouais.
2: Ah c'est bien.
0: Ouais.
1: Ça va être grandiose.
0: Ça va être grandiose, mais vraiment. Hein, c'est. Tu sais que tu vas passer ou en jouer des gens comme Idols, comme il y a eu des punks, il y a eu de l'électro,
1: il y a eu Théodora,
0: il y a eu Théodora l'année dernière, voilà.
1: Et puis il y a Gilda cette année.
0: Et il y a Gilda cette année, ben tout ce qu'on peut te souhaiter, c'est d'aller sur ces chemins-là quand même, parce que tu sais, il y a un petit truc ici qui. Voilà.
2: Merci beaucoup, voilà. C'est gentil.
1: On va pouvoir écouter un extrait de ton premier album qui s'appelle tout simplement Gilda.
2: Oui.
1: Moi j'ai bien envie de jouer Pensée diluvienne, mais est-ce que tu as une recommandation peut-être qui va avec ce soleil ? Ça te va comme choix ?
2: Ah ouais, vas-y, c'est super.
1: Gilda, on le rappelle, qui est à retrouver à 19h30 sur la scène B du festival Arock. Bah, nous, on te souhaite une très bonne soirée, un très bon concert, on sera là.
2: Merci
0: ça
2: beaucoup.
0: Ça va être un moment suspendu, j'en suis certain.
2: Bah, j'espère.
0: Un petit peu comme cette interview, là, ça c'est super bien.
2: Super.
0: On commence avec toi, c'est merveilleux. Merci Gilda, merci vraiment.
2: Merci à vous, bisous.
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0: Ah, c'est doux, ça fait plaisir d'entendre Gilda pour commencer ce Hard Rock 2026. Nous sommes en direct depuis la passerelle. Le titre, c'était Pensée diluvienne.
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0: Et oui, ça fait une belle équipe et je suis ravi d'accueillir Aurélie de Fréquence Mutine.
2: Bonjour.
0: Comment ça va?
2: Très bien, et toi?
0: T'as vu, il fait aussi chaud qu'à Brest.
2: Mais oui, c'est incroyable.
0: Voilà.
2: On est ravi d'être à Saint-Brieuc.
0: Et puis on accueille aussi quelqu'un de Syllab. Bonjour.
3: Bonjour.
0: Tu es venu avec tes parents. Bonjour Clara, ça va?
3: Ça va et toi?
0: Très très bien. Ben, un retour pour toi pour le coup.
3: C'est ça, deuxième année à Hard Rock avec Radioactive.
0: Très très bien. Et puis on a nos amis de la PAF Radio qui sont là, Malo et Martin et Alice et Daphné. Ça va la team?
4: Bah oui.
5: Salut.
6: Bonjour tout le monde.
0: Voilà, la PAF Radio qui fait partie de Radioactive un petit peu sur les bords quand même. Voilà. Et on va avoir le plaisir, après avoir accueilli Gilda, qui était notre première invitée, qui nous a d'ores et déjà mis dans un espèce d'une sphère un petit peu parallèle d'ores et déjà. On va accueillir quelqu'un qui, je dirais, un des plus grands noms de cette édition 2026 du festival Hard Rock. C'est Leïla K, qui vient présenter Ondulation. Alors le temps qu'elle s'installe, elle a peut-être envie d'un petit rafraîchissement. Ça va, tout va bien, Leïla? Ouais. On peut se dire tu ou vous?
3: Oui, tu, avec
0: tu,
3: plaisir.
0: C'est super, c'est génial. Voici l'équipe de C-Lab, de Fréquence Mutine et de Radioactive. Et bienvenue et bravo quand même, parce que on est ravis de savoir que Leïla K est à Saint-Brieuc pour présenter Ondulation, présenter aussi une œuvre. Alors, je vais pas faire tout le CV parce qu'il est trop long, hein, vraiment. Mais c'est quoi ta première impression en arrivant ici?
3: Bah, on est toutes et tous trop contents d'être ici, trop hâte d'être ce soir. Et nous, c'est un peu... c'est pas fréquent quand même qu'on danse dans des festivals de musique, donc c'est un peu une première et on est très heureuse d'être ici.
0: Parce que Hard Rock, c'est un festival qui s'appelle Hard Rock, justement, et dans Hard Rock, il y a art, comme on le dit, tous les ans pratiquement. C'est vrai qu'il y a de la musique, mais il y a aussi de la danse. Il y a des expos que vous pouvez aller voir d'ores et déjà, tout ça c'est gratuit. Et puis plein de choses évidemment un petit peu partout. Je crois qu'Aurélie et Clara, vous avez des questions pour Leïla.
2: Ouais, mais j'ai un petit peu envie de revenir sur ton parcours qui n'est pas forcément classique dans le sens où tu n'as pas fait d'école et je voulais savoir un petit peu comment tu étais arrivée à la danse.
3: Eh ben, moi j'ai commencé la danse très tard, j'ai commencé vers 16 ans avec la danse hip-hop et après j'ai continué avec les danses urbaines et j'ai découvert la danse contemporaine plus tard. Mais effectivement j'ai pas fait d'école, j'ai pas de cursus académique, voilà.
2: Et qu'est-ce que la danse te permet d'exprimer?
3: Tout ce que je peux pas dire avec les mots et tout ce que je peux pas ou je n'ose pas dire ou faire.
7: Alors justement là du coup on est sur le festival Hard Rock, tu l'as très bien dit, donc déjà toi t'as pas été souvent sur des festivals, mais il me semble que c'est la première aussi fois qu'il y a de la danse sur la scène du festival Hard Rock. Il y a parfois des artistes qui ont des danseurs, danseuses avec eux, mais là donc c'est vraiment une chorégraphie. Comment est-ce que tu te sens à l'idée de danser sur ce festival, d'être un peu la première à inaugurer la danse sur la grande scène de Hard Rock?
3: Bah, j'espère que ça va être que ça va bien se passer, mais moi je danserai pas ce soir parce que je me suis blessée malheureusement, mais les cinq magnifiques danseuses qui sont là et vont danser ce soir sont géniales et j'espère que ça va être cool.
0: Oui, parce qu'on n'a pas prononcé le mot de chorégraphe, mais tu es aussi chorégraphe pour le coup.
3: Oui, oui.
0: Et ça, c'est important. Et c'est une préparation mentale particulière quand même, parce que c'est des plateaux, c'est pas tout à fait en intérieur, c'est plutôt en extérieur, etc. Ou c'est vraiment un grand terrain de jeu que tu as eu envie d'appréhender quand l'équipe de Hard Rock t'a sollicité?
3: C'est sûr que ça va être différent, mais je pense que c'est plutôt sur le moment que les filles vont...
0: Oui, c'est vrai, même si tu les regarderas et que tu les dirigeras, mais ouais. Tu vas trembler un petit peu, je suppose aussi. Pas trembler, en tout cas.
3: En tout cas, je sais que en général, on joue du coup dans des théâtres, donc dans des salles fermées, où le public ne peut voir qu'une seule chose, c'est nous au plateau, parce que tout autour, c'est noir. Et là, c'est pas le cas, parce qu'il y a plein, il y aura plein d'autres choses à voir aussi, ou à entendre, la rue, le truc et tout. Et du coup, ça demande... En fait, c'est un challenge parce que quand on est dans un théâtre, c'est un peu c'est à la limite si la personne s'emmerde, elle dort quoi. Là, ouais. Si la personne s'emmerde, elle parle ou elle fait plein d'autres choses. Donc on est beaucoup plus vulnérable de jouer comme ça, mais c'est trop bien. C'est un challenge qui est génial.
2: Et ça permet aussi d'avoir un public différent, de jouer sur un festival comme Art Rock. Comment est-ce que tu appréhendes ça ?
3: Bah là, c'est pareil. Je suis très curieuse et j'ai très hâte de voir comment... En fait, je suis très curieuse de voir comment ça va être reçu. Et j'en ai aucune idée.
0: Ondulation, c'est le nom de la chorégraphie, de l'interprétation, enfin du spectacle. On peut dire spectacle dans ces cas-là. On dit quoi ?
3: Oui, spectacle.
0: C'est joli, spectacle, c'est
3: ouais,
0: pas
3: c'est
0: mal.
3: Très bien. Hein ?
0: Et ondulation, bah, ondulation, évidemment, on a une vision. On s'imagine que les corps vont être aussi peut-être dans des formes un petit peu arrondies, ce genre de choses. C'est plutôt le rond qui est, ou c'est le carré, c'est quoi ?
3: Alors en fait, ondulation, c'est un extrait d'un spectacle plus long qui s'appelle Maldon. Et nous, ondulation, c'était un nom en interne pour nous, pour savoir, c'était la partie en question qu'on avait appelée ondulation, parce qu'effectivement, il y avait tout un truc d'ondulation du corps, etc., au début de la création. Et après, finalement, il n'y a pas énormément d'ondulation dans la scène, mais peut-être un peu quand même. Mais en fait, à la base, effectivement, c'était pas un nom qui était destiné au public, c'était plus un truc en interne entre nous pour savoir qu'on allait travailler cette scène-là qu'on avait appelée Ondulation. Voilà.
7: Et alors là, aujourd'hui, donc, ça va être un spectacle sur la scène d'un festival qui, certes, n'est pas destiné que à la musique, mais majoritairement. C'est quoi, toi, ton rapport à la musique en tant que danseuse, chorégraphe, puis dans ta vie de tous les jours ?
3: Moi, dans... En tout cas, dans les pièces que j'ai créées jusque-là, pour moi, la musique, elle vient... c'est comme si c'était une couche supplémentaire de ce qu'on venait raconter. Et du coup, ça donne ça vient expliquer encore plus, davantage ce que les personnages sur la scène racontent. C'est un peu comme si c'était... en fait, dans mes spectacles, il y a des personnages qui ne parlent pas, mais qui ont des choses à dire et qui vont les dire avec le corps, avec le mouvement, etc. Et du coup, la musique, c'est comme si c'était la musique qu'il y avait dans leur tête à ce moment-là. Et donc, la musique, elle peut être triste si on parle d'un truc triste, ou joyeuse. Et c'est comme si ça, c'était les mots de leur tête, mais sauf que c'est en musique.
0: Et ça, justement, ton parcours non académique te permet de relever ce genre de challenge, de donner aussi ce que tu viens de nous dire, de donner peut-être comme ça à montrer, à faire voir quelque chose d'intérieur, presque quelque chose d'intime en termes de troupe. C'est ce que tu disais, ondulation, c'est un terme que vous avez utilisé entre vous avant. C'est ton parcours non académique qui te permet comme ça de ne pas être dans un code, justement, de pouvoir y aller, quoi.
3: Je ne sais pas si c'est le fait que je n'ai pas fait de parcours, pas suivi d'école qui me donne ça, parce que je pense que, d'ailleurs, c'est même sûr, il y a d'autres chorégraphes qui travaillent de la même façon et pour autant qui ont qui ont fait des écoles, des choses comme ça. Mais en tout cas, le fait de ne pas faire d'école, effectivement, ça m'a... Moi, quand j'ai commencé la danse et quand j'ai commencé à chorégraphier mes spectacles, je connaissais quasiment rien à la danse. Donc, je ne savais pas ce qui se faisait, ce qui ne se faisait pas, ce qui était bien, ce qui était ringard, ce qui était... J'étais un peu vierge de tous ces trucs-là. Et j'ai fait mon petit truc à moi sans me dire c'est bien de faire ça ou c'est pas bien. Et effectivement, il y avait une espèce de liberté du fait d'une ignorance, en fait.
0: Et du coup, bah, le festival, le challenge, il est là, c'est de pouvoir y aller. On y va, on fonce, quoi.
3: Et voilà, on verra, on y va à fond, et voilà.
0: Je suis sûr que ça va plaire, tout ça. Oui, ça va plaire.
3: Bah non, mais je pense, oui. Sinon, on n'aurait pas... Et puis, j'ai confiance aussi en la direction du festival, qui elle connaît son public, et donc elle... Enfin, voilà.
0: Oui. Bien sûr. Puis regarde, on est pas mal. On est même dans un théâtre où il y a de la danse de temps en temps ici, figure-toi. Donc c'est plutôt pas mal. Aurélie, Clara.
2: Et oui, moi je voulais revenir un petit peu sur Ondulation. Donc il y a un extrait de la pièce Maldon. Et cette pièce, c'est un portrait collectif de la condition féminine. Comment est-ce que tu as réussi à faire justement ce portrait collectif de la condition féminine ?
3: Quand même, question pas facile.
2: Désolée.
3: Alors moi, dans Maldon, quand on a commencé à travailler sur Maldon, moi, mon idée de départ, c'était j'avais plein de robes que j'avais trouvées en friperie, que des robes trouvées en friperie ou dans des Emmaüs, etc. Donc que des robes qui avaient déjà servi et des robes très stéréotypées qui donnent, je trouve, qui renvoient à des images féminines très claires. Et donc pour chacune des robes, on s'est imaginé la femme qui l'avait portée. Et d'ailleurs, on a donné des noms, des prénoms à chacune des robes. Donc elles ont toutes un prénom. Et on s'est imaginé la vie que cette femme, cette figure féminine stéréotypée devait avoir, ce qu'elle devait faire avec cette robe-là, Est-ce qu'elle c'était la femme dans sa cuisine, la ménagère? Est-ce que c'était la femme dans son donjon? Est-ce que c'était la femme plus sensuelle, la femme, voilà. Et ça, c'était mon point de départ. Et je voulais faire vivre ces robes-là et les faire pleurer. C'était ça, mon point de départ, des pleurs et des robes.
2: Et il y a cette idée de transmission aussi, hein, dans le fait de trouver ces robes et d'imaginer l'histoire des femmes. Et moi, je trouve que la transmission, hein, c'est très lié aux femmes aussi.
3: Oui, c'est vrai. Oui, oui, ouais. Ouais.
0: On l'a pas dit, mais c'est sur la grande scène et en interplateau que va se produire, que va être présenté, je voulais dire, Ondulation, donc devant donc la grande scène, comme tu me dis. Donc c'est génial parce que c'est-à-dire qu'au moment où d'habitude, comme tu le disais tout à l'heure, il y en a qui vont boire des coups, qui parce que voilà l'interplateau, là d'un coup il va y avoir une danse, le public va rester captif. Il y a une personne à côté de toi qui me fait un gros sourire, qui est en train de se dire mais il est en train de nous faire flipper. Mais non, ils sont très gentils, c'est super, je te rassure.
3: Ben, la personne à côté, c'est Anne-Thérèse, avec qui je travaille dans la compagnie.
0: Et bonjour Anne-Thérèse, bienvenue.
3: Notamment de toute la diffusion des spectacles. Donc

0: parce que j'avais du temps. Quand elle m'a, voilà, j'avais rien à faire, donc j'ai accepté. Et puis après, j'ai travaillé aussi avec d'autres, notamment avec Zao de Sagazan, qui est ma sœur et qui est déjà venue ici aussi.
1: Qui était ici, qui était sur le même plateau il y a 3 ou 4 ans de ça.
0: Oui.
1: Voilà. T'es ouais. très gentille d'ailleurs, ta sœur.
0: Oui, elle est gentille, ouais.
1: Voilà, et puis bah, ça, c'est vous dire que si le public n'est pas attentif, il va être attentif et vous avez intérêt à le rendre attentif, mais j'ai une confiance absolue pour le rendre attentif parce qu'une proposition comme ça, bah, ça ressemble beaucoup à ce festival et ça ressemble aussi à la générosité parce que je suis sûr que vous allez en donner de la générosité.
0: Ah oui, on va en donner, oui.
1: Et donc on va aller voir ça.
0: Bah, génial.
1: Avec plein de force et plein
0: trop
1: d'envie.
0: Bien, trop bien.
1: Merci Leïla.
0: Bah, merci beaucoup.
1: Et merci, merci à toi. Ça y est, j'ai déjà oublié le prénom.
0: Anne-Thérèse.
1: Je suis une catastrophe. Oh, Anne-Thérèse, excuse-moi, je suis désolé. Et puis, on va aller voir ça donc, sur la grande scène ce soir. Deux soirs. En plus, hein, ça va être deux soirs. Il va falloir rester concentré ce vendredi et ce samedi. Bravo pour ça d'ores et déjà, moi je dis.
0: Bah, merci beaucoup.
1: Merci Leïla.
0: Oui.
1: On va se passer un titre de celui qui va nous rejoindre ensuite en plateau parce qu'on enchaîne et dans ce festival à la Rock. Merci Clara, merci Aurélie tout de même. Vous restez avec nous Clara et Aurélie.
2: Bien sûr,
1: ça va de soi. On va surtout écouter L'Attrapeur qui va être l'une des révélations, je suis sûr, de ce festival à Rock 2026.
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1: Et il est déjà 16h28, ça fait une petite demi-heure que cette émission a commencé. On a reçu tout à l'heure Gilda au festival, depuis ce festival à Rock. On a aussi reçu Leïlaka à présent. Et maintenant, c'est Flavie qu'on va recevoir sur le plateau de Radioactive. Salut Flavie, ça va?
2: Salut, ça va?
1: On est ravis de se retrouver ici, ça vous savez, mais on est ravis surtout d'accueillir celui qui est assez attendu quand même, je dois le dire. C'est l'attrapeur qui nous a rejoint au plateau. Bonjour, comment ça va?
3: Yo, bah écoute, ça va et toi?
1: Ouais, mais je dis attendu parce que bah voilà, on entend parler de toi, en tout cas en local, au moins ici, tu sais qu'on est sur Saint-Brieuc, on est Radioactive, on est ici, tu vois, et je sais que t'as préparé.

0: Ouais, tu as bien préparé, c'est une grosse préparation que tu as fait notamment à Bonjour Minuit. Et je sais que tu vas passer assez tard, ce qui est pas mal pour quelqu'un qui est en découverte. Ton ticker, il est comment là, à 4h30 de l'après-midi?
1: Là, ça va pour l'instant, mais je pense que enfin, dans la dernière heure, je ferai moins le malin, quoi.
0: Flavie?
2: T'as pu bien te préparer pendant c'était 5 jours, c'est ça, d'accompagnement?
3: Oui.
2: Comment tu t'es préparé? Comment ça s'est passé, cet accompagnement?
1: Du coup, ça a été en 2 temps. On a eu donc 5 jours de résidence. On a eu une première résidence de 3 jours avec un coach scénique qui s'appelle Flint, que je salue, qui est un vieux de la vieille du rap français, et qui est quand même une pointure. Et du coup, ensuite, on a eu une pause d'un mois entre les deux résidences. Donc, c'était pas coup sur coup. Du coup, ça nous a permis de décanter ce qu'on avait travaillé, quoi. Et du coup, ensuite, 2 jours là, au début du mois de mai, où bah, en fait, on est allé chercher les détails, surtout, enfin, sur la scéno, les lights, tout ça, des choses qu'on avait, enfin, c'est des choses qu'on avait travaillé avec Flint. Mais avec Flint, on était sur du coaching scénique, on n'était pas sur oh, tiens, telle lumière, telle couleur, machin. On était plus dans le voilà, concret, et là on a fait des détails sur la deuxième résidence, quoi.
2: Ok, donc l'objectif, c'était vraiment de préparer ce concert qu'on pourra retrouver ce soir, c'est ça?
1: Ouais, complètement. Ben là, on a fait du sur-mesure pour Hard Rock, quoi. Sauf que là, en fait, il y a 2 fois plus de lumière. Non, 4 fois, je crois, il y a 4 fois plus de lumière que à Bonjour Minuit. Donc du coup, ben, mon ingé light, il est trop content.
0: Bah bronzé, c'est bien.
1: Ouais, voilà, exactement.
0: C'est pas mal, ça. Tu vas jouer assez tard, je le disais, mais c'est peut-être pour ça qu'il y a 4 fois plus de lumière aussi. J'ai entendu dire que ta musique, elle est à la fois ancrée dans le monde du hip-hop, mais pas que, qu'elle est aussi pas loin de temps en temps du gabber, qu'elle est pas très très loin, en tout cas, de la techno, voire de la hard techno. Moi, j'ai même entendu des gens qui me parlaient de métal, etc. Ouais. C'est tout ça que tu as réussi à mettre dans ton univers musical, c'est pas courant, finalement?
1: Ouais. Après, déjà, effectivement, pour l'horaire de passage, ben, c'est royal. Parce que bon, je me voyais mal jouer en milieu d'après-midi. Enfin, peu importe.
0: Tout est possible, après
1: oui,
0: tout.
1: Oui, tout est possible, exactement.
0: Le temps se prête aujourd'hui tout à fait à ce genre
1: ouais,
0: de
1: ouais,
0: choses.
1: Complètement.
0: En plus.
1: Et oui, en fait, bah, comme dans les années 2000, le new metal est arrivé en rajoutant du rap, en fait. Ben, en fait, moi, je me dis. Parfois sur les sons de nu metal, ce qui manque, c'est un kick avec la distorsion, et voilà, en fait. Donc du coup, on a voilà, moi à la base, je fais du rap. Ensuite, je me suis tourné vers le rap techno qu'on appelle frappcore. Enfin, il y a plusieurs noms, il y a rap techno, frappcore. Bon, après ça, c'est du détail.
0: Frappcore, j'ai une image comme ça tout de suite qui me vient à l'esprit là. Tu vois.
4: Ouais, frappcore, bah, frappcore. Bah.
1: Qui est la contraction de FR, rap et core en fait. Donc rap français core.
0: Ok, très bien. Okay.
1: Et du coup, bah, le côté métal, il s'est rajouté parce qu'en fait, j'avais envie de rajouter une guitare en live, parce que du coup, je trouvais que la guitare se prête aussi au kick. Enfin, et du coup, j'ai des potes de Bordeaux avec qui j'ai fait des sons, et c'est avec eux qu'on a développé cet aspect plus métal. Donc ça fait même pas 1 an qu'on a rajouté cette couleur-là à ma musique. Mais du coup, voilà, si on imagine un triangle entre métal, rap et techno, ben moi je suis là.
0: Au milieu,
1: ouais, au milieu, ouais.
0: À la belle intersection, ben c'est pas mal. Merci pour l'explication, Flavie.
2: Et en revenant justement sur un peu cet esprit rave party qu'on peut retrouver dans ton style, est-ce que tu peux éclaircir un peu là-dessus, nous en parler plus en profondeur, d'où ça vient, pourquoi tu as choisi ça, est-ce que tu as un passif avec ça, etc.
0: C'est peut-être que tu étais petit, ses parents l'ont emmené en rave party.
2: Voilà,
0: c'est
2: voilà,
0: pour ça.
2: Je veux savoir ça.
1: Ben, la rave party, elle est arrivée en France dans les années 90, parce que Margaret Thatcher en Angleterre avait interdit les rassemblements autour de la musique dite répétitive. Ouais, c'est comme ça qu'ils appelaient ça, musique répétitive, interdiction de se rassembler, etc. Donc il y a un groupe qui s'appelle les Spiral Tribe, qui étaient des Anglais et qui sont descendus en France, qui sont descendus dans le sud de la France. Et du coup, c'est pour ça que dans le sud de la France, la tribe, c'est une institution, etc. Donc voilà, ça c'est pour les origines du mouvement, et du coup, bah, c'est la fête libre. C'est, on se donne un endroit, on se rejoint, on pose du son, on crée une mini-société, et au bout de 3-4 jours, on plie, on range, on fait tout propre, et puis on retourne à notre vie normale, quoi. Et ouais, effectivement, j'y allais quand j'étais jeune, j'y retourne de temps en temps maintenant.
0: D'ailleurs, tu dis le sud de la France, mais je sais que les Spiral Tribe, ils ont aussi Spiral Tribe, pardon. Ils ont aussi une belle attache en Centre-Bretagne ici. Il y a beaucoup de personnes qui les ont connus par là. Je crois qu'il y en a quelques-uns qui sont encore dans le coin même.
1: Ok, ouais. Ah bah tu vois, je savais que c'était vers Millau ou un truc comme ça.
0: Ouais,
1: que
0: Il y avait aussi. C'est pour ça qu'il y a aussi cet attachement en Bretagne à cette école-là. Mais c'est une école majeure et c'est vraiment c'est des guerriers aussi.
1: Bah après, il y a eu les hérétiques après qui ont suivi à peu près dans les mêmes années quoi.
0: Mais ce qui est bien, c'est que tu fais ça en 2026, tu t'inscris finalement dans cette lignée-là, quoi.
1: Ben ouais, enfin carrément. Et puis, enfin, je suis allé en teuf quand j'étais jeune, et comme je dis, j'y vais encore maintenant. Et j'étais au Teco cette année, quoi.
0: Le ministre, il doit t'adorer là. Vu les lois qui sont en fait en ce moment, ils doivent t'adorer. Malo de la PAF Radio, bonjour Malo de la PAF Radio, comment ça va?
3: Ça va nickel.
0: Vu ton sourire, ça va bien.
3: Moi, j'ai une question à te poser. C'est ta routine concert, enfin. Avant concert, quelle est-elle?
1: Ma routine concert, c'est de... J'aime bien prendre une douche avant de monter sur scène. Et sinon, j'écoute de la musique, du new metal souvent. Genre Limp Bizkit ou Linkin Park par exemple, ou System of a Down. Sinon, il y a eu un moment, j'écoutais No More Tears de Ozzy Osbourne aussi. Qui se prête bien, qui est bien en avant. Et sinon, deux bières pour se mettre dans le match, hein, je ne vais pas mentir. Et voilà. Et après, let's go.
3: Pouvoir s'avancer, tranquille.
1: Exactement.
0: Aujourd'hui, le hip-hop, le rap, quand même, est devenu peut-être plus scénique qu'à une époque, hein, même si effectivement tes influences, on le sait mieux maintenant, elles sont très très diverses et variées. C'est important, c'est peut-être une deuxième étape, je trouve, c'est une étape assez nouvelle, parce que j'ai l'impression que tu te sens quand même plutôt pas mal sur scène, tu as vraiment travaillé dans ce sens-là pour le coup, quoi.
1: Bah en fait, je trouve que, enfin pour moi, la scène c'est la cerise sur le gâteau. Donc en fait, c'est que du plaisir, c'est que du bonheur, et ça vient vraiment compléter tout le travail qui est fait en amont, parce qu'il y a un travail d'écriture, de recherche, de création d'instrumental, d'enregistrement, de mix, de mastering. Donc c'est vraiment toute une longue étape, et pouvoir balancer ces sons sur scène, c'est petite consécration quand même. Mais à la base, j'ai fait tout type de scène, de l'open mic local à Rock, qui est du coup la plus grosse scène que j'ai faite jusqu'à maintenant, quoi.
0: Open mic à Bonjour Minuit.
1: Oui, notamment, à Bonjour Minuit, à Rennes, à Brest, à Vannes. Enfin bref, j'ai sillonné un peu la Bretagne, j'en ai fait pas mal.
0: Alors pour celles et ceux qui nous écoutent sur Syllab et qui ne connaîtraient pas Bonjour Minuit, c'est notre smack à nous, notre antipode à nous, notre... Il y a quoi déjà à Rennes, il y en a d'autres, hein, mais enfin en tout cas, voilà. La PAF Radio, c'est aussi Martin.
5: Si on sortait de Bretagne, si on me donnait l'occasion d'aller n'importe où, un endroit insolite dans le monde pour jouer, tirez où?
1: Il me faudrait une machine à remonter le temps déjà. Et ça serait un des deux Woodstock. Après, il y en a deux, il y en a un qui s'est bien passé, l'autre qui s'est mal passé, mais en tout cas un des deux, quoi.
5: Il y a un truc d'aujourd'hui?
1: Un truc d'aujourd'hui...
0: À Rock,
1: et en restant local, les vieilles, pourquoi pas?
0: Ah bah oui, puis ça c'est pas quelque chose qui est de l'ordre de l'impossible, un jour ça peut-être arriver ça.
1: Je sais pas, on verra bien.
0: Ce concert de ce soir, c'est comment tu le prends? Tu le prends vraiment pour le public, et on sait que c'est jamais que simple que de jouer chez soi, parce que tu es ici, tu vis sur la région briochine, c'est quelque chose qui va un petit peu être dans un coin de ta tête, ou vraiment on y va, on lâche les chevaux, quoi?
1: Je pense que les deux se complètent, quoi. C'est que je vais jouer pour les locaux qui me connaissent, etc. Et surtout que voilà, ça fait un moment qu'on est en préparation, et en fait là j'en peux plus, quoi. Ouais. Ce coup-ci faut qu'on concrétise tout ça, et c'est ce que je m'apprête à faire, quoi. Donc effectivement, je pense qu'il y aura faudra pas être trop dans l'émotion, mais je pense que ça sera bien en avant, quoi.
0: Flavie.
2: Et en parlant du public, justement, qu'est-ce que tu as envie de transmettre? Qu'est-ce que tu as envie que les personnes retiennent de toi pendant ce concert ce soir?
1: C'est compliqué, ça, comme question. En tout cas, de prêter une oreille à mes textes, parce que c'est pas juste des mots qui riment. C'est pas des mots qui riment que j'ai mélangés. Je me suis dit, oh, tiens, si je mets ça avec ça, ça va faire un truc, quoi. Enfin, il y a du sens derrière. Et que quelque part, des cultures qu'on a pu opposer par le passé, c'est-à-dire le rap et la techno, parce que c'était quand même deux écoles qui étaient très séparées, Bah en fait, ça existait avant avec Aerosmith qui avait fait un featuring avec Run DMC, je crois.
0: Tout à fait.
1: Ouais, voilà. Et donc, en fait, la fusion des styles, c'est le futur de la musique, quoi. Donc voilà, il y a ça. Et aussi, le son des teufs, le son des rave parties, il a sa place sur des événements légaux, sur des événements illégaux, dans les champs, dans les bois, sur une scène comme ça. C'est pas cloisonné, en fait. La musique est pas cloisonnée. Et y a, voilà, moi, je dirais que c'est ça, en fait, que je veux...
0: Il y a un beau message, là, Trappeur, c'est plutôt pas mal. Qu'est-ce qu'on attend après ce concert, quand même, parce qu'on ira te voir, évidemment. Tu vas peut-être aller voir De La Soul, d'ailleurs, dimanche, entre parenthèses.
1: Ouais.
0: Hein, quand même, dans les grands anciens. Ouais, c'est quoi le futur? C'est un album? C'est quelque chose comme ça?
1: Pour l'instant, non, pour l'instant, j'ai plutôt prévu de sortir des singles. J'ai quelques sons d'avance. J'ai pas vraiment prévu de projet. Mais en fait, je me rends compte que ça se décide peut-être pas, en fait. C'est-à-dire que, en parallèle de tout ça, je continue d'écrire, je continue de faire de la recherche musicale, de qu'est-ce que je veux, qu'est-ce qui serait bien, qu'est-ce qui peut être amélioré. Et je pense qu'il y a un moment où, en fait, je vais me rendre compte que j'ai, je sais pas, peut-être 5-6 sons qui peuvent faire un EP ou plus qui peuvent me permettre de faire un album.
0: Très bien.
1: Donc, mais en tout cas, je suis pas dans un objectif, ok, maintenant c'est l'album.
0: Ouais, là c'est single,
1: ouais.
0: Live.
1: Ouais, c'est ça, single, et live. Et je pense que ça va se faire naturellement et qu'il faut pas forcer le...
0: Comme on le disait tout à l'heure avec Gilda, me semble-t-il, tu vas jouer sur la scène B où il y a eu pas mal de personnes qui se sont produites avant toi et qui ont une belle carrière. C'est tout ce qu'on peut te souhaiter, la Trappeur, très honnêtement et très franchement. Et puis, que dire de plus, Flavie? Il faut aller le voir.
2: Il faut aller le voir et on va y aller.
0: Oui, bah je sais que toi, tu vas y aller.
2: Pour clôturer cette soirée, ça va être vraiment sympa. Et puis, je propose peut-être qu'on s'écoute peut-être un morceau qui s'appelle Ghost Girl, c'est ça? On s'écoute ça tout de suite et on pourrait le retrouver, je pense, ce soir. Ah. Oups.
1: On verra.
0: Si, quand même, avant que tu te quittes, ce soir, t'es tout seul ou t'as quand même comme des acolytes sur scène avec toi?
1: Ah, on est toute une équipe. J'ai ma caméraman qui est juste là, Suze.
0: Coucou. Bonjour, caméraman. Caméra-woman, d'ailleurs.
1: Oui, caméra-woman, oui. J'ai ma manageuse aussi, j'ai un ingé son, un ingé light et un DJ.
0: Bravo. Voilà. Donc, on va écouter le titre que Flavie a annoncé.
2: C'est ça, ce sera Ghost Girl.
0: Bon, ben on te fait un gros merde et tu dis rien. Merci, la Trappeur.

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1: Et oui, jusqu'à 18h au Festival Art Rock. Si vous nous rejoignez, nous sommes à la passerelle et on y est plutôt bien parce qu'il fait frais et c'est bien la première fois que je dis tiens, ça fait du bien d'avoir du frais à Saint-Brieuc. Et ben, on va en profiter pour faire un petit tour de table. Tout à l'heure, on va écouter Sam Sauvage. On aura aussi Max Baby qui va nous rejoindre en plateau et puis d'autres interviews qui seront soit diffusées aujourd'hui, soit diffusées demain. Mais on va peut-être faire un petit tour de table aussi pour savoir qui est autour de la table. Justement, il y a par exemple l'équipe de la PAF Radio, Malo, qu'on t'a entendu tout à l'heure. Comment ça va?
2: Bah, ça va encore mieux, comme le temps.
1: Eh ben, c'est parfait. Il y a aussi Daflis qui est là. Elles sont là, elles sont là.
3: Oui, nous sommes là. Bonjour tout le monde.
1: Et comment ça va? Vous allez aller voir quoi en priorité, Alice? Qu'est-ce que tu vas aller voir en priorité ce soir?
3: Je vais regarder les clips, les délabus que... Pour la crédibilité de l'endroit où on retire les billets, elle emmènera ma potue. C'est mieux du coup. Regardez bon. Arock.
1: Et ben voilà, tu vois comme quoi Arock travaille pour tout le monde. Daphné, comment ça va?
4: Bah, très bien, et toi Marcus?
1: Ah bah écoute, je suis bien. Alors, Daphné, ça va être aussi notre traductrice pendant ces trois jours. Quand on va avoir quelques... Oui, tu vas travailler un petit peu, Daphné.
4: Pas de souci, pas de souci.
1: Est-ce que tu vas aller voir quelque chose en priorité ce soir?
4: Moi, je compte aller voir Marguerite sur la grande scène. Et puis après, je ne sais pas trop, à voir ce qu'il y a. J'avoue, je ne me suis pas penchée plus que ça sur le programme. C'est pas bien, je sais.
1: Mais non, tu vas aller voir Marguerite, c'est très bien. Et c'est déjà ça. En plus, c'est bien parce qu'on n'a pas encore parlé de Marguerite. C'est bien que tu en parles. Qui va jouer assez tôt, d'ailleurs, me semble-t-il.
4: Ouais,
1: elle ouvre pour ce soir.
4: 18h20, 18h30, quelque chose comme ça. Ouais,
1: c'est ça. Martin, qui était déjà avec nous l'année dernière, hein, qui avait traumatisé Yael avec ses questions. Non, c'est pas vrai, je plaisante. Yael, la marraine de la PAF Radio, faut le savoir. Comment vas-tu, Martin?
5: Exactement, et d'ailleurs, ça va très bien. Et en parlant d'Yael, je vais la retrouver dans quelques semaines au festival de mon papa à l'origine, qui s'appelle le Musilac à Aix-les-Bains.
1: Très très bien, tu vas nous raconter ça forcément à un moment donné. PAF Radio, ça fait partie de Radioactive, je dois le dire, vous qui nous écoutez sur Syllab et sur Boa aujourd'hui. Ouais, c'est ça, RKB ça sera plus tard. RKB, c'est pas là où tu travailles, Guirec.
6: Et non. On n'est pas dans le Crazy Ways ici, mais on les embrasse, le centre de Bretagne. Pose-moi la question, s'il te plaît.
1: Ouais, tu vas aller voir quoi, toi, ce soir, Guirec?
6: Et bah, figurez-vous que ce soir, quand même, on a une pointure de la musique française, électronique française. C'est Sébastien Tellier. Non, pas Véronique. Véronique, ce sera demain. On aura l'occasion d'en parler demain de Véronique Sanson. Mais ne loupez surtout pas le concert de Sébastien Tellier à 20h30 sur la grande scène du festival Art Rock. Et puis, d'ici, évidemment à 22h qui va nous jouer des morceaux de sa discographie qui est long comme le bras et qui compte des milliers de tubes et notamment Mélodrama ça tombe bien. Mélodrama, on pourra peut-être en parler un petit peu avec celui qui a produit ce morceau, c'est Max Baby, que l'on retrouvera lui sur la scène du forum ce soir. J'ai hâte de voir aussi Max Baby.
1: Très très bien, bah donc voilà, un homme de goût, hein, décidément. Il y a même des gens de Rennes qui sont venus jusqu'à Saint-Brieuc, dis donc, pour une fois, ça fait plaisir, ça va, Maud?
7: Ça va et toi?
1: Bien, et puis un autre ami à la technique aussi, présente-toi, notre ami.
8: Oui, je suis là, Timothée.
1: Timothée, comment ça va?
8: Très bien, très
1: bien. Un retour pour toi aussi, Timothée?
8: Oui, deuxième année, là, sur le plateau.
1: Pas mal.
8: Ouais, tout à fait.
1: Question, bah, tiens, pendant que tu y es, qu'est-ce que tu vas aller voir, toi, ce soir?
8: Alors, moi, j'aurais un faible pour Tilacine, c'est vraiment en fin de soirée, là. Le dernier sur la grande scène.
1: Ouais. Alors, c'est bien, Timothée, comme tu es quelqu'un de raisonnable, tu vas être capable de voir Tilacine.
8: Voilà. Je l'ai déjà vu une fois, là, il n'y a pas si longtemps, à Rennes, et franchement, c'était une scénographie époustouflante avec des installations vidéo, enfin vraiment spectaculaire, quoi. Donc, et musicalement, pareil, c'était très, très riche. Donc, j'aimerais bien y retourner, là, pouvoir voir une seconde fois.
1: Mais vas-y, mon grand, fais ça. Et toi, Maud?
7: Bah moi, comme Guirec, j'ai failli oublier. Sébastien Tellier,
1: ouais.
7: En vrai, un grand homme, et puis son dernier album est quand même vachement cool. Et sinon, bah, le tout dernier concert, Jasmine Nadjafar au forum.
1: Alors on devait les avoir en plateau, on les aura un petit peu après le plateau, donc on vous diffusera leur interview, parce qu'on va les rencontrer. Et je te rejoins, oui, Jasmine Nadjafar, ça va...
7: T'as déjà
1: été dans un forum
7: Mais incroyable, bien sûr.
1: Voilà.
7: Pour moi, une des meilleures scènes de Art Rock. Hein.
1: Et voilà, il faut prévoir peut-être une serviette ce soir, parce qu'il va faire chaud, je pense, au forum de la passerelle. Clara, rejoins-nous, Clara, viens vite. Clara de syllabe. Parce que oui, j'ai dit vous n'aiderez, mais c'est syllabe, la radio rennaise, qui est, alors qui n'est pas Ferra, qui est, si, qui est Corlab, par contre, mais qui oui. est tout pareil en termes de valeur et d'idéal. Et donc, on est content de vous avoir avec nous, bien évidemment.
9: T'as failli oublier le nom.
1: Clara, cinquième année qu'elle vient nous voir. Non, c'est la deuxième.
9: Non, non, c'est la deuxième avec Timothée. Puis on a un autre bénévole de syllabe qui nous rejoint pour le reste du week-end à partir de demain, Thomas, qui ont fait un petit coucou, qui était là l'année dernière aussi. On n'a pas Gwen avec nous, mais on lui fait un coucou quand
1: bah
9: même.
1: Oui, on lui fait un gros coucou à notre Gwen, notre libellule préférée. Alors, question que j'ai posée à tout le monde.
9: J'ai la même question, je n'ai pas révisé avant. C'est vrai que This Is, ouais. que j'ai raté à l'Antipode quand il est passé à Rennes il y a quelques temps, Sébastien Tellier, je ne connaissais pas du tout, mais en fait, les camarades sur le plateau me donnent très envie d'aller écouter, donc je vais pouvoir découvrir ça ce soir. Et puis le spectacle de Leïla K. Il y a Marguerite aussi, qui ouvre le bal sur Art Rock ce soir, donc elle va être en tout début de soirée sur la grande scène. Petite curiosité aussi par rapport à ça, mais tous les artistes ont l'air incroyables.
1: Ah bah c'est parfait, donc vous êtes venus et vous allez pas être déçus. J'avoue que moi j'étais vraiment... parce que je sais pas si je l'ai redit, on a eu Leïla K tout à l'heure, et c'est pas évident de parler de chorégraphie et de danse comme ça en radio, je trouve qu'elles s'en sont plutôt vraiment très bien sorties. Bah, j'ai une vraie curiosité pour aller voir ces interplateaux, moi j'avoue, parce que la musique, moi j'aime pas tellement ça. Sinon, si c'est pas vrai, j'aime bien la musique quand même, sérieusement, mode, tout à l'heure on a rencontré un musicien qui est plutôt sympathique, hein, finalement.
7: Oui, très sympa, avec une super voix.
1: Ouais, avec une super
7: très
1: voix.
7: Belle voix, ouais.
1: C'est vrai qu'il a une belle voix, il était tout gentil, et puis il a fait un peu le buzz ces derniers temps pour plein de raisons. On a pu lui poser quelques questions avant ce direct. Qu'est-ce qu'on fait ? On s'écoute un titre de Sam Sauvage ou on se l'écoute directement, les amis ? On écoute un titre de Sam Sauvage, et puis après, Maud et moi avons eu le plaisir de l'interroger tout à l'heure. Je vous propose d'écouter ça sur Radioactive, sur Syllab et sur Radio Bois. Voilà, des belles radios, comme il n'y a que nous qui sentent bien. Voilà, c'est dit. Allez, on écoute ça tout de suite.
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2: Vendredi, on commence A-Rock et ça, c'est plutôt pas mal. Et on est une nouvelle équipe. Bonjour, Maud, comment ça va?
3: Ça va super, et toi?
2: Ah bah oui, je suis ravi. Puis on a notre premier invité qui est arrivé, il s'appelle Sam Sauvage. Bonjour Sam.
4: Bonjour.
2: Peut-être tu vas poser la première question, parce que tu l'avais demandé en interview, Maud.
3: Oui, c'est vrai. Salut, comment ça va? Alors la première question que je voulais te demander, c'est que quand même tu as fait une sacrée entrée en scène, on va dire, avec une montée assez fulgurante, les victoires de la musique, une grande tournée qui s'annonce. Qu'est-ce que ça fait en fait de voyager partout en France d'un coup comme ça et de passer de j'adore faire de la musique à tout le monde me voit sur scène?
4: J'adore toujours faire de la musique. Je crois que c'est quand même le principal pour l'instant. Donc pourvu que ça dure. Et puis surtout maintenant le rêve de gosse se déclare, quoi. C'est-à-dire qu'en fait moi le rêve de gosse je l'avais déjà en moi. C'est-à-dire que faire des bars, des restaurants, tout ça c'était déjà un rêve de gosse en soi, de faire de la musique même sans en vivre et sans en faire tous les jours. Mais là le fait d'en faire tous les jours, d'en faire un métier et en plus comment de voyager pour ça, je crois que c'est le plus grand bonheur qui me soit arrivé jusqu'à maintenant. Donc et puis après vient la crainte de pourvu que ça dure. Donc en fait on est toujours craintif, mais par contre on est content de le faire.
2: Tu nous as fait connaître ta musique il y a quelques mois de ça à un festival qui s'appelle Les Sons d'automne à Quessoy. Ça a ramené plein de gens, plein de jeunes gens aussi, et ça a été bien. C'était un moment de plein de mélange intergénérationnel. Est-ce que c'est quelque chose qui te plaît, ça, de savoir que ta musique, elle touche à la fois des personnes qui ont à peu près ton âge, c'est-à-dire pas tout à fait le mien, on va le dire, et est-ce que c'est quelque chose auquel tu t'attendais, tout simplement?
4: Bon, je pense qu'on peut jamais s'attendre à quel public on va avoir en face de nous et qui va venir voir nos chansons. Je crois qu'il y a surtout moi c'est le plus beau cadeau qu'on me fait dans la musique, c'est de savoir qu'en fait il y a autant de gens qui ont 80, 70, 60 ans ou 20 ans ou même parfois des enfants qui viennent avec leurs parents et qui arrivent à convaincre leurs parents de venir à mes concerts. Ça c'est la plus belle. Moi je me rappelle d'un truc pour être même pragmatique et je veux dire factuel, c'est de voir comment le père qui vient avec sa fille et la fille qui me dit comment et qui ont je pense 25 ans, 30 ans de différence d'âge comme ça, et qui me disent voilà, c'est la seule chose qui me rapproche avec mon père, on a ce centre commun, c'est toi, et je crois que c'est le plus beau cadeau qu'on puisse me faire. Donc oui, c'est une surprise, mais une belle surprise.
3: C'est super beau ce que tu nous racontes, et d'ailleurs en parlant de public, de tout le public que tu ramènes, t'as quand même une sacrée fanbase, on va dire, et j'avais un peu envie de parler d'une fan qui est quand même assez connue sur TikTok, voilà, et qui s'amuse à chaque fois te ramener des tenues hyper improbables, enfin complètement personnalisées, ou alors te ramener des enjoliveurs à signer. C'est quoi un peu la relation que t'entretiens, entre guillemets, avec... C'est une fanbase, on peut dire.
4: Je crois que moi je suis toujours étonné d'avoir des fans. Je comprends pas ce concept, vu que moi j'ai jamais été fan de personne. Donc je sais pas ce que c'est que ce truc-là. Et je veux dire, moi j'encourage personne à devenir fan ou quoi que ce soit. Par contre, je veux dire, si jamais c'est des gens. Moi, tout ce que je vois, c'est que c'est des gens qui ça fait du bien. Et c'est surtout ce qui me parle. C'est-à-dire qu'en fait, je porte aucun jugement là-dessus. Je veux dire, bien au contraire, je suis très content d'avoir des gens déjà qui viennent à mes concerts. Je veux dire, c'est des gens aussi, il faut le dire, qui nous font vivre. Je veux dire, nous les artistes. Et puis je veux dire, là, d'avoir comment cette fan sur TikTok que je ne citerai pas pour son intimité personnelle au cas où elle ne voudrait pas, mais bon, je pense qu'elle voudrait quand même être citée, mais sait-on jamais. Je trouve que c'est la plus belle chose qui nous arrive, c'est des gens qui nous suivent, en plus qui ont un rapport très sain avec nous, c'est-à-dire que c'est pas du tout du forcing ou des choses comme ça, comme on pourrait s'imaginer. Moi je suis loin d'être une star, et heureusement que j'en suis pas là. Je crois que c'est plutôt des gens qui aiment profondément la musique, qui aiment profondément ce que je fais, ça me touche, et qui en plus du coup apportent de l'humour avec ça, qui font pas que de l'humour, ils viennent aussi ramener des gens, ils essaient de les convaincre. Elle fait plus de vues sur TikTok et sur Instagram que moi à mon sujet, ce qui à la fois me débecte, tout ce que je fais, c'est que je travaille vraiment très mal. Puis elle travaille vraiment très bien. Donc non, je suis très très content. Et je crois que le rapport avec la fanbase, il est simple. Moi, disons que je suis pas du genre à étaler ma vie privée, des choses comme ça. Je veux dire, ça ne regarde que moi. Surtout tout ce dont les gens ne peuvent pas s'identifier à ça, je pense que c'est pas intéressant de le partager. Je crois que je vais pas partager ce que je cuisine, ce que je fais, machin, ma vie amoureuse, mes vies, tout ça. Je pense que ça ne regarde personne. Je crois que c'est un truc plutôt, je partage ma musique et ça a l'air de parler aux gens. C'est ce qui me fait le plus plaisir.
2: Alors justement, t'as mangé quoi aujourd'hui? T'as cuisiné quoi?
4: Sans gluten en ce moment, parce que j'ai des problèmes d'intimes qui me parlent, mais non, c'est pas du tout un truc. Moi je pense que je mange sainement, quoi. Voilà, c'est ce que j'essaie de faire pour tenir la tournée.
2: Ce que je voulais te demander quand même, c'était en termes de musique, moi j'ai deux mots qui me viennent à l'esprit quand je te vois, c'est à la fois énergie, parce que voilà, c'est la danse, etc. Puis en même temps, tu dégages une espèce de sérénité, comme une espèce de recul, tu gardes. C'est presque comme si tu te regardais à distance, tu te regardes pas, c'est peut-être pas très juste, mais en tout cas, comme si tu gardais presque une distance. Alors je sais pas si c'est voulu, si c'est travaillé ou c'est vraiment Sam Sauvage qui est comme ça, quoi.
4: c'est pas travaillé et c'est pas un truc je suis pas très content de dire ça, mais c'est un truc que je peux pas faire autrement. C'est-à-dire qu'en fait, j'ai très peur que ça s'arrête. J'ai très peur aussi. Moi, je suis rempli de doutes et je veux dire, je pense qu'il y a beaucoup d'artistes qui en parlent pas. Il y a beaucoup d'artistes qui ont peur d'avouer ça. Moi, je veux dire, j'ai pas peur d'avouer ça. Je veux dire, j'ai très peur que ça s'arrête. On parlait du public, justement, des choses comme ça. Je sais à quel point le public peut être aussi attaché que volatile et c'est pas de sa faute. C'est-à-dire qu'en fait, aujourd'hui, on est tellement stimulé par des artistes, des choses, parce qu'il y a beaucoup de gens qui font des choses formidables. Donc, on peut aussi, craindre de ne plus avoir un public fidèle, des gens aussi qui, se lassent, des choses comme ça. Et moi, j'ai une grosse peur de l'abandon, je veux dire, autant dans la vie que dans la profession. Donc, c'est forcément, je veux dire, c'est pour ça que je garde un recul. C'est plus par manque de confiance en moi, je crois, plutôt que. Sinon, après, si j'avais trop confiance en moi, ça se verrait aussi, puis ce serait pas forcément bon. Mais peut-être qu'il faudrait aussi que j'arrive à se calmer. Donc, c'est cette image de poser, tout ça, elle est finalement pas si bien que ça. Moi, j'aimerais bien aussi en plus en profiter. Et d'ailleurs, le plus dur, c'est de profiter de l'instant présent. C'est ce que j'essaie de faire ce soir à Saint-Brieuc, c'est ce que j'essaie de faire en interview, c'est ce que j'essaie de faire en concert. Je crois qu'il n'y a que en concert que j'arrive vraiment à profiter de l'instant présent après la crainte que tout ça s'en va revient.
2: Ça va, Maud, elle n'a pas l'air bien méchante.
4: De quoi, pardon ?
2: Maud, elle n'a pas l'air bien méchante.
4: Non, tout le monde a l'air sympa, là, donc ça va.
2: T'as quand même, j'évoque ça évidemment, t'as passé un moment un peu inconfortable, on va dire, après ta victoire au Victoire de la Musique, justement. D'abord, j'ai bien aimé la réaction d'Ino Casablanca, et t'as été le premier surpris de voir cette violence. C'est quand même terrible ce qui arrive dans ces cas-là, et t'as réussi à répondre avec beaucoup d'intelligence, mais ça a dû être quelque chose de dur à prendre dans l'estomac, quand même, tout ça.
4: Ouais, dans l'estomac, c'est avec l'estomac. Je crois qu'il disons qu'il y a. En fait, moi, j'étais un peu dans mon monde des bisounours sans me rendre compte. Hein. C'est-à-dire que moi, je fais de la musique, je suis content, c'est incroyable, je viens de faire de la musique, c'était le rêve complètement inattendu. Je veux dire, c'est vraiment comme une étape à laquelle on s'attend pas. Déjà, moi, être nommé, c'était une victoire pour moi. C'était déjà une reconnaissance énorme. Je veux dire, moi qui ne connaissais personne dans l'industrie musicale, contrairement à tout ce qu'on a voulu faire entendre, comme si j'avais des contacts ou un papa, machin, déjà, si j'avais connu mon papa, ce serait chouette. Donc, en fait, les gens ne savent pas de quoi ils parlent et je pense qu'il faut pas leur en vouloir non plus. Il y a un truc symptomatique de la société là-dedans. Je crois que c'est tombé sur moi, ça aurait pu tomber sur n'importe qui. Et d'ailleurs, ça tombe tous les jours sur n'importe qui. Les gens changent de victime chaque semaine. Je crois que moi, je l'ai été 2-3 semaines, le temps que ça s'est passé. Et je crois que c'est au contraire, il faut regarder ça. C'est dur de regarder ça avec du recul. Là, j'en parle en interview de manière très posée, alors que derrière moi, c'était beaucoup plus compliqué. J'ai vu une psy pour ça. Hein. Mais c'est juste qu'il y a un truc où maintenant, avec le recul, je crois qu'il faut plutôt analyser ça comme un vrai problème de société. C'est que les gens ont une violence, une haine entre eux. C'est qu'il y a une volonté de nuire aux autres pour mettre en valeur d'autres. Je crois qu'il y a quelque chose. Est-ce que ça appartient au système capitaliste qui nous met les uns contre les autres? Est-ce que ça appartient comment à l'industrie musicale qui se combat et qui met en concurrence d'ailleurs? Moi, je voyais Marguerite tout à l'heure. Je sais que Marguerite, comment elle est mise en concurrence sur les réseaux par rapport à Clara Luciani, des choses comme ça. Les filles entre elles, c'est encore pire que nous, les mecs, comment quand on fait des trucs. Donc, il y a quelque chose qui va pas là-dedans. Je crois que c'est un symptôme de ça. Et maintenant, j'essaie de le prendre en disant, j'invite ces gens à venir en concert. J'invite ces gens à venir me voir. J'ai envie aussi qu'ils découvrent. Et même s'ils viennent se moquer, au moins, ils auront une raison de se moquer.
3: En fait, en termes de, comme ce que tu viens de dire, de ce recul que t'as sur scène et que t'as avec les personnes qui t'écoutent et avec, typiquement, les commentaires que t'as, t'as beaucoup ce personnage sur scène avec toujours ce costume. D'où ça vient? Pourquoi?
4: Pas forcément une histoire dont je me vante. J'ai commencé à 14-15 ans. Enfin, moi, j'étais un peu comme tous les gamins, mais rien d'exceptionnel. Hein. C'était pas du harcèlement très très fort, mais bon, j'étais un peu moqué tout ça parce que je parlais plus que je ne jouais au foot, quoi. C'était un peu classique. Et puis, moi, je voulais un peu me cacher parce que j'étais trop grand. Je sais que Clara Luciani avait ce problème-là aussi. On en avait discuté. Elle était trop grande et tout. Moi, en plus, j'avais de l'acné, la voix qui mue un peu trop tôt, du coup, la voix qui déraille. Enfin, bref, un peu compliqué le collège et la cour de récréation. Et je voulais une tenue en fait qui me cache des autres. Donc j'avais essayé de m'habiller en marque et tout, et ça dénotait là-dessus. Je veux dire, j'avais fait payer des milliers de sous à ma mère pour finalement ne pas garder les fringues une semaine. Donc à un moment, je me suis dit, je vais mettre un blazer noir, un col roulé noir et tout, et c'était une manière de me cacher. Et en fait, je me suis habillé en croque-mort, et ça a fait l'effet tout inverse, tout le monde m'a regardé encore pire. Et finalement, je me suis rendu compte à quel point je me sentais bien là-dedans. Et en fait, c'était pas l'idée d'être classe, moi je m'en fous un peu d'être classe, c'est juste l'idée d'avoir l'élégance, en fait, permet de passer outre tout. C'est-à-dire qu'en fait, comme on vous regarde plus tant que ça vous, on regarde un peu vos habits, puis parfois on vous regarde que vous parce que les habits n'ont pas beaucoup d'éclat. Enfin, il y a un truc un peu particulier là-dedans, et il y a surtout une autre raison après pour la musique qui est venue un peu plus avec le temps, c'est qu'avec un costard, on peut passer partout. C'est-à-dire qu'en fait, on peut être autant un steward qu'un pilote de ligne, ou qu'un caissier, je veux dire, dans un truc un peu luxueux, un serveur, des choses comme ça. Il y a un peu ce truc-là de l'uniforme, mais sans vouloir être uniformisé. Donc c'est un peu bizarre de dire ça, mais moi je me suis senti bien là-dedans, et surtout je me sens bien dans ces sapes. Après, je me suis plus posé la question.
2: Et ça, c'est plutôt une bonne nouvelle. Pour le coup, ce soir, tu vas te produire au Festival Hard Rock, c'est une première. Tu vas te produire sur un des premiers festivals dits d'été, même si on voit si encore que c'est l'été en ce moment, là, à Saint-Brieuc. Comment on appréhende justement le fait de se retrouver devant une scène, devant des milliers de personnes, alors que ta carrière est quand même assez, même si elle est fulgurante, elle est encore nouvelle. Est-ce qu'il y a une préparation en particulier ?
4: Il y a beaucoup de stress tout le temps. Je veux dire, ce serait mentir que de dire le contraire. Moi, j'ai le trac. Mais par contre, c'est pour ça que je vis. C'est parce que j'aime bien avoir le trac. Donc, je vis un peu par ça. Je vis pour les frissons dans le ventre avant de monter sur scène. Ça, j'adore ça. C'est un peu sado, presque, mais c'est un truc qui me parle, moi. Voilà, faut pas chercher pourquoi. Et je crois qu'on se prépare pas tant que ça différemment que pour un concert dans un bar, en fait. Il y a un truc où moi j'ai toujours...
2: Où t'as commencé, hein, faut le préciser. Hein.
4: C'est ça, j'avais le même track que quand je jouais dans le bar, et dans le bar, on pourrait croire même que c'est plus difficile parce que les gens, ils ont envie de boire un verre et encore moins de nous écouter. Donc là, oui, il y a la question de l'attente, il y a la question de... Ah, c'est le mec qui a une victoire de la musique, est-ce qu'il faut faire un truc de fou en concert ? Moi, je pense que je me pose plus ces questions-là maintenant. En fait, il y a un truc assez simple, c'est que je me mets plein de choses en tête, je me prépare, mais... Quoi qu'il arrive, que je m'échauffe ou pas la voix, que je m'échauffe ou pas le corps, que je prépare le show plus d'une manière ou d'une autre, en fait c'est l'instant qui compte. Et une fois que j'arrive, que je vois les sourires des gens et que ça danse, là je me dis ok c'est bon, là le concert va être chouette et moi je passe un bon moment. Et généralement quand on passe un moment sur scène, les gens passent un bon dans le public aussi.
2: Que dire derrière ça ?
4: Que dire derrière ça ? Et bah comment... pour finir, juste comme, moi je suis très content de jouer à Saint-Brieuc, c'est surtout en Bretagne parce que j'ai un tourneur breton donc qui est bien chauvin de cette région et qui nous fait tourner partout en Bretagne, je crois qu'on aura l'occasion de les repasser. Et là ce soir à Saint-Brieuc, moi c'est Hard Rock, c'est un festival que je regarde depuis longtemps, que je connaissais, je pense que j'ai rêvé d'y jouer avant, j'avais un truc de me dire oh, le jour où je joue dans un festival comme ça c'est énorme, là on y est ce soir donc ouais, pour nous c'est énorme.
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2: Toute une belle team pour vous ambiancer ce festival Hard Rock édition 2026. Il est 17h04 d'ores et déjà et dans une heure et demie, tout ça va commencer à se mettre en branle avec Marguerite qui va ouvrir le bal, le grand bal qui va nous amener à tard ce soir puisque le dernier concert après le forum, c'est 3h du matin. Donc soyez en forme. D'ailleurs, pour être en forme, il faut bien manger. Et je vous rappelle que vous pouvez, me semble-t-il, vous pouvez toujours encore parce que ça part très très vite, aller à Rock and Talk parce qu'il y a toujours des petits plats bien délicieux, pas très chers et c'est important. Parce que le festival à Rock tient à ce que les gens mangent bien pour tenir et pour être bien. Et on mange pas que de la street food, quoi. C'est bien la street food, mais pas que de temps en temps. Donc n'hésitez pas à aller à Rock and Talk juste derrière nous. Merci Sam Sauvage. Et ben moi, je vous propose d'écouter, pas Sam Sauvage, mais d'écouter ce groupe d'anglaises qu'on attend assez impatiemment, Guirec et moi, je dois le dire, qui vont être à 23h sur la scène du Forum de la Passerelle, justement, et que nous devrions écouter demain, puisqu'elles ont gentiment accepté notre proposition d'interview, mais après leur balance qui va nous emmener un peu plus tard que tout de suite. Maintenant, ce groupe c'est Lime Garden et on écoute Across My Heart, c'est bien ça ? Ah, t'as vu mon accent, il est beau Timothée, hein, merci. Allez, on s'écoute ça tout de suite et on se retrouve juste après pour continuer à parler de ce festival Hard Rock. Tout à l'heure, on attend Max Baby sur le plateau de Radioactive C-Lab et Radio Boa et tout le monde, RKB aussi, oui, voilà, de toutes les belles radios associatives bretonnes, quoi.

0: Et c'est Across My Heart, le titre que vous venez d'écouter. Il est bien signé Lime Garden et c'est... Bah, c'est vachement bien et ça va être ce soir à 23h. Je sens que je vais avoir énormément d'amis du côté de Recouvrance, du côté de Beauhard et aussi du côté de l'Arteloire, car j'ai complètement oublié de citer Fréquence Mutine.
1: Ouais, c'est n'importe quoi, Marc. Je suis hyper vexée.
0: Je comprends. Puis les Brestois, quand ils sont vexés, ils mordent.
1: Voilà,
0: et les Brestoises aussi.
1: Et les Brestoises aussi, évidemment. On fait encore plus mal d'ailleurs.
0: Ah là là, c'est terrible. Désolé. Gomina, si tu nous écoutes, mais comme tu ne nous écoutes pas, de toute façon, ce n'est pas grave.
1: On peut le critiquer, tout va bien. Et du côté de Bellevue aussi, puisqu'on a déménagé à Bellevue. On est
0: ah bah oui, il paraît que vous avez des studios qui sont absolument gigantesques et magnifiques.
1: Et oui.
0: Et bon. Ça, c'est chouette. Aurélie, tu n'étais pas avec nous tout à l'heure. Je t'ai demandé un petit peu, on a fait un peu le tour de PAF Radio, de toutes les radios qui sont là, pour savoir quel artiste allait voir en priorité, selon toi. Et c'est qui tu vas aller voir toi en priorité d'ailleurs.
1: Et bah, on vient d'écouter un titre de celle que je ne vais surtout pas rater, c'est Lime Garden, ça va être incroyable je pense. Sinon il y a quoi d'autre? Moi je vais aller voir Marguerite.
0: Ouais.
1: Franchement ça va être chouette aussi.
0: Juste après ce plateau donc.
1: Juste après ce plateau, juste le temps d'aller faire un petit tour dans Saint-Brieuc et on ira voir Marguerite, Dizis. Évidemment, Sébastien Tellier aussi, je pense. En fait, un peu tout, quoi.
0: Un peu tout. Bah oui, parce qu'il n'y a pas grand-chose à acheter, quand même, sur ce premier soir, ce premier vendredi à Rock. Et un groupe dont on n'a pas parlé beaucoup encore, parce que personne ne l'a trop cité, mais qui est quand même assez attendu aussi, c'est Last Train, qui était venu ici même. Ils étaient au Forum à l'époque. Ils étaient tout petits, enfin tout jeunes surtout. Et ils avaient bien mis le feu. Aujourd'hui, ils vont jouer sur la grande scène, pratiquement clôture, juste avant Thylacine. Ouais, c'est quand même une belle histoire que l'histoire de ce groupe. Là, quand même.
1: Mais oui, et puis on m'expliquait il n'y a pas très longtemps qu'eux, ils ont pris le parti aussi de tout gérer eux-mêmes. Et ça, je trouve ça incroyable.
0: Et ça, c'est important que tu le dises, parce que c'est vrai que les artistes qui sont invités en Hard Rock ont toujours un véritable propos. Hein. C'est peut-être aussi pour ça que certains ont une carrière derrière. Évidemment, on pense à Théodora l'année dernière. Il y avait eu quelques années Thérapie Taxi, comme ça. Puis voilà, qui avait une carrière qui avait complètement décollé juste derrière. Et c'est important parce que ça veut dire que ces artistes, c'est des artistes à propos. Dizis, évidemment, c'est quelqu'un qui a aussi une prose. Je n'apprends rien à personne. Dizis, il paraît qu'il y a une rumeur qui court, voilà. Mais je ne peux pas la dire.
1: Ah oui, c'est vrai qu'il va peut-être se passer quelque chose.
0: Il va peut-être se passer quelque chose autour de Dizis. Donc il faut aller vraiment sur toutes les scènes du festival Hard Rock, que ce soit la grande scène, le forum, la scène B. Voilà, restez attentifs et promenez-vous. Je tiens à dire aussi qu'on parle évidemment beaucoup, puisque c'est le thème de cette émission, du in, mais tout à l'heure on aura un artiste du off qui va nous rejoindre, parce que nous ne faisons pas la différence sur Radioactive, Syllabe, Fréquence Mutine et RKB et Bois. On ne fait pas la différence entre celles et ceux qui n'ont pas de sésame, parce que évidemment ça c'est... Oui, je ne l'ai pas dit, le festival il est plein, il est complet, hein, voilà, ça c'est génial. Mais quand on n'a pas sa place et quand on a un petit souci de thune à ce moment-là, bah, il faut venir au festival parce que vous pouvez vous balader dans les rues, vous pouvez aller de bar en bar, voir plein de concerts, plein de bonne humeur, des DJ évidemment, vous pouvez aussi aller voir, et ça c'est important, les expositions qui sont en cours, parce que c'est des expositions de très très haut niveau. Sachez qu'il y a quelques années, lorsque Hard Rock a été créé, il y avait quand même il y a eu Andy Warhol, tiens, par exemple, qui a été exposé à Hard Rock, voilà, un petit bonhomme de New York là, voilà, et puis d'autres, bah, c'est vraiment de ce niveau là donc il y a au musée de Saint-Brieuc, c'est en plein centre là encore. Allez vous promener. Et puis, je ne l'ai pas dit, mais je le dis tous les ans aussi, c'est un festival de centre-ville, Aurélie.
1: Et oui, et ça, c'est incroyable, parce que c'est peut-être un des derniers festivals de centre-ville de France.
0: Et oui, on n'est pas dans un champ. On aime bien les champs, hein, mais...
1: Mais on s'y sent bien, en tout cas, dans Saint-Brieuc. Voilà. Je suis toujours hyper impressionnée par la beauté de cette ville.
0: Voilà, on se balade. Bah, merci de le dire, ça fait plaisir. Mais c'est vrai qu'on se balade de bar en bar, on se balade partout. Donc, surtout, le message, c'est ne vous privez pas de venir passer du bon temps, de boire une boisson, je sais pas, une grenadine.
1: N'importe quoi. Comme
0: oui, il fait chaud, il faut boire une boisson, ça tombe bien. Le temps qu'il arrive, on peut peut-être l'écouter, le Max Baby, si c'est possible. Mode a pris la technique, en plus, même à la technique, on se relaie, mais c'est génial, quelle équipe formidable. On écoute Max Baby avant de le retrouver tout à l'heure en interview, ici même sur le plateau de toutes les radios que vous connaissez maintenant. Hein, voilà. On écoute ça.

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1: Et on attend Max Baby, oui, d'une seconde à l'autre sur le plateau de Radioactive. Il devrait nous rejoindre, c'est le petit jeu, puisqu'il y a, d'autres journalistes qui demandent des interviews aussi. Ils ne connaissent pas Radioactive, c'est pour ça. Mais tout à l'heure, on vous parlera aussi du festival Arbistrock, qui est important. Vous avez pu écouter tout à l'heure Louis, entre 15 et 16 heures, qui a reçu pas mal de monde à cette occasion-là. Et on attend tout à l'heure un artiste ici aussi. Bien, Louis, pendant que tu es là, viens nous le présenter, cet artiste. Allez, dépêche-toi, c'est pas parce que tu as fini de bosser que tu peux... quand même. Hein.
2: Bah non, mais je suis mon timide Marcus, tu sais bien. Oui, l'artiste qui va arriver à ce plateau, c'est plutôt un collectif d'artistes, puisqu'on va avoir Club Cabane qui joue à l'Arbalèze. Ils sont en train de jouer là actuellement.
1: Et puis ils jouent. Donc ils auront après le concert.
2: Ils vont venir pendant leur set parce qu'ils sont trois dans ce collectif. Et voilà. Donc il y en a un ou deux, on ne sait pas encore. Je vais les chercher d'ici une petite dizaine de minutes. Et puis ben, ils vont venir à ce micro pour. Pour discuter, pour expliquer un peu ce que c'est ce projet Club Cabane. Et voilà, c'est vraiment un collectif. Il y a à la tête Fat to the Flax, un DJ qui a l'habitude de jouer avec un percussionniste. Et là, c'est un projet où il mixe à trois, voilà, originaire autour du centre-Bretagne, Pays de l'Oudéac plutôt, ouais, précisément.
1: Très très bien, donc pas très loin de chez nos amis d'RKB justement.
2: Exactement, voilà. Exactement. Donc voilà, d'ici une petite dizaine de minutes, je pense.
1: Très très bien, ça a été tout à l'heure ?
2: Ça a été.
1: Ça n'a pas été trop dur le début ?
2: Non, ça va.
1: Ça va ?
2: Ça va, ça ouais. Va là. C'est toujours
1: la fois que je t'ai vu, t'avais un bonnet.
2: Oui, tu vois, maintenant j'ai une belle casquette.
1: Si t'avais un bonnet aujourd'hui, ça serait étrange. Mais
2: ça serait, ouais, ce serait une question de style, mais un peu trop poussé. Bon, ça serait pas très beau. Mais non, ça s'est bien passé, c'est très chouette. Et voilà, c'est le lancement de l'émission. On est content avec l'équipe de Radioactive autour de cette émission. Et c'est très cool parce qu'en fait, ça fait, j'ai calculé, je pense, 10 ans qu'il n'y a pas eu d'émission pour le Arbistrock.
1: Ouais.
2: Et 10 ans, c'est quand même long.
1: On n'a jamais fait des cloisons.
2: Bien sûr. Non, bien sûr. Mais vraiment, parce qu'il y a eu un moment où quand j'ai commencé la radio, il y avait cette émission là qui était un rendez-vous assez fort et d'avoir aussi ce temps là parce que c'est très très important en fait, le festival off aussi à Saint-Brieuc, donc de mettre en valeur les artistes, les collectifs, enfin bref, tous celles et ceux qui font vivre aussi ce moment-là pendant 3, 4, 5 jours, parce que même le festival, il commence même maintenant le mardi et il finit le lundi, c'est quasiment une semaine de festival. C'était important de mettre en lumière tous ces gens-là.
1: Et oui, c'est important que tu le précises, parce que lundi, vous pourrez aller finir votre festival chez Perrine au Cessonnet, ouais. Où il y avait un très beau concert hier auquel j'ai pu assister, c'était Planète Saucisse. Et c'est vraiment très bien.
2: C'est vrai.
1: C'est très très bien, Planète Saucisse. C'est du punk acoustique, mais je suis très sérieux. Mandoline, basse acoustique, ils n'avaient même pas de micro. Mais par contre, ils sautaient partout, puis ils allaient même dans la foule lancer. Donc voilà, c'est très bien à suivre. Mais en tout cas, ça sera là-bas qu'il faudra finir votre festival tranquillement ce lundi. Et en plus, il va faire encore très très beau. Ça, c'est quand même la cerise sur le gâteau cette année. Je le dirai jamais assez. Il fait aussi beau qu'à Brest.
3: Mais oui, presque.
1: Bref, c'est magnifique.
3: En tout cas, aussi ce festival off, je trouve que ça permet de mettre en lumière tous les bars et lieux à Saint-Brieuc. Et j'ai l'impression que c'est une ville qui bouge énormément, en fait.
2: Eh ben, c'est assez paradoxal parce que les briochins te diront ou vous diront que effectivement c'est une ville qui ne bouge pas, mais en fait, honnêtement, c'est une ville qui bouge énormément. Et je pense qu'il faut sortir et il faut aller dans ces lieux-là aussi pour se rendre compte qu'il y a une scène musicale qui est en pleine expansion, qui n'arrête jamais, qui se connaît, qui s'apprécie et qui se fait confiance. Aussi, et avec des patrons de bar qui n'ont pas peur non plus de programmer des concerts qui sortent des sentiers battus. Et avec tous styles musicaux, on a vraiment une très large palette de styles musicaux qui vont être représentés pendant ce week-end pour tous les publics, pour tous les goûts, pour tous les âges aussi également. On peut venir en famille, on peut finir sa soirée très tard aussi à Rock et repartir après de plus belle. Donc c'est vraiment une programmation dans une programmation. Et comme tu le dis, il faut tirer le chapeau aussi à tous ces bistrotiers. Qui, c'est pas simple tous les jours, j'ai l'impression, mais qui en tout cas joue le jeu pendant plusieurs jours de programmer, de proposer des choses à leur public et aux personnes qui viennent régulièrement dans leur bar.
1: Malgré des petites menaces d'une municipalité qui a été élue récemment, qui avait quand même un petit peu mis oui, alors là, faut faire la fête, mais faut pas la faire trop fort. La fête, on la fera quand même. Voilà.
2: Exactement.
1: Faut le dire. Je dis ça parce que juste derrière nous, il y a l'inauguration du festival en ce moment même avec justement des membres de cette municipalité.
2: Complètement.
1: Voilà, qui est là. Et donc, on dira toujours à monsieur le maire qui était avec nous d'ailleurs, qui était chez notre ami de Turn-Up, chez notre ami Romain ce mercredi. Et ben oui, c'est bien de faire des policiers partout, mais c'est bien de laisser les gens faire la fête aussi. Et on le dira très très fort et on continuera à le dire.
2: Ouais, et puis les gens savent se gérer. Ça fait des années aussi qu'il faut faire confiance aussi aux citoyens et à cette énergie collective qui effectivement sait se gérer et arrive à faire la fête de façon raisonnée aussi et raisonnable. Et si jamais ça dérape un petit peu, ben, y a toujours des gens autour de soi qui peuvent dire attention.
1: Bien sûr, et ça c'est important à rappeler. Tout à l'heure, le groupe, c'est important, je voulais le dire aussi, qu'on va recevoir, le collectif va se produire la semaine prochaine, j'en parle parce que vous voyez, ça s'arrête jamais la fête dans les Côtes d'Armor. La semaine prochaine, il y aura le Festival Déjanté à Saint-Gouenot, ne loupez pas ça, c'est en plein centre de Bretagne, c'est vraiment génial. Et il y aura plein de musique aussi et plein de magnifiques artistes à aller découvrir et écouter. Bah écoutez, puisque notre ami Max Bibi est un peu retenu dans les limbes et dans les couloirs de la passerelle d'où nous sommes en direct ici, c'est bien, il fait frais ici sans climatiseur, c'est génial. Je vous propose, si Maud, tu es ok, Maud, qui a la technique, d'aller écouter peut-être celui que beaucoup ont cité ce soir, c'est This Is, qui va se produire sur la grande scène de Arrock, c'est-à-dire la scène de Poulain-Corbion. À quelle heure, mes amis, aidez-moi, ils se...
2: 22h, j'ai envie de dire. On est sur ça à peu près. Hein. On est
3: 22h pile poil.
2: 22h pile poil.
1: Donc voilà, ça sera à l'heure. On l'écoute si c'est possible. et puis on continue à parler de lui. C'est quoi le titre? Allez, dis-nous tout, Maud.
4: Mélodrama.
1: Mélodrama. Bah,
2: forcément, le featuring avec Théodora.
1: On
2: le tube de l'été.

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1: Qu'est-ce que c'est cool cette musique quand même. C'est, si vous ne savez pas, c'est Thylacine. Non, pas du tout. Ah là là, il est vieux, il dit plein de bêtises. Il est 17h et quelques sur Radioactive et sur les restes des radios du monde entier qui nous écoutent et qui nous envient. Il est 17h26 très précisément. Max Baby était un petit peu retenu par un petit journal qui s'appelle Les Inrock. Il nous casse les pieds, mais c'est pas grave, il va venir nous rejoindre juste après en plateau. Non, on aime bien Les Inrock, c'est pas vrai. Flavie, t'as une importante annonce qui concerne justement le petit jeune qu'on vient d'écouter qui s'appelle This Is.
2: Yes, on vient d'apprendre quelque chose. Le titre que vous venez d'écouter, Mélodrama, vous pourrez l'écouter ce soir pendant le concert de Max Baby, parce que This Is, va rejoindre sur scène Max Baby et ils vont pouvoir interpréter pour la première fois sur scène tous les deux ce fabuleux titre.
1: Et donc ça se passera au forum ce soir à Rock.
2: Exactement.
1: Voilà. Bah, si vous êtes gentils, est-ce qu'il nous reste une place pour le forum ce soir, me semble-t-il?
2: Oui. Ah
1: bah, si vous nous écoutez, si vous voulez voir This Is, etc., bah, rejoignez-nous devant la passerelle et faites coucou, dites j'ai entendu que je peux gagner une place. Et vous pouvez dire j'ai entendu que je peux gagner une place. Et puis on vous offrira cette place pour le forum ce soir. Et je suis tout à fait sérieux pour le coup, hein. Vraiment. On peut vous offrir une place pour le forum. Pour toi, Malo, si tu veux. T'as des amis, Malo? Est-ce que tu veux amener des amis à toi ce soir?
3: Oui. Moi, je veux plein d'amis. Plein d'amis qui viennent. Mais il n'y a qu'une place. C'est dommage.
1: Mais donc, si tu as des amis, si tu es ami de Malo, tu peux nous rejoindre en plateau, cela dit. Il reste trois places. Bah, il y en a plusieurs. Bah, si t'as trois amis, viens nous rejoindre. Il nous reste quelques places pour le forum. Mais non, mais c'est vrai que c'est sérieux. Hein.
2: Oui, c'est vraiment sérieux. Il reste trois places. Donc, si vous voulez les gagner, écoutez Marcus, venez nous crier dessus et dites-nous je veux les places.
1: Voilà, c'est ça. Juste, c'est bon l'inauguration, mais ils sont encore là. Ils sont encore en train d'inaugurer. Ça prend toujours du temps les inaugurations, hein, décidément. Bon, mais on va les aider à partir. On va mettre un petit Jasmine et Jafar comme ça. Ça va un petit peu booster tout le monde parce que Jasmine et Jafar vont être ce soir. Elles vont être ce soir. Ça, par contre, on les aura demain en interview. Mais qu'est-ce que ça cartonne? Qu'est-ce que c'est bien? Et qu'est-ce que c'est? Waouh! Faites plaisir de les avoir ici à Saint-Broc aussi. On les écoute tout de suite, ça va faire bouger un petit peu l'inauguration. Et venez gagner vos places, venez ce soir pour aller voir This Is sur scène en exclusivité pour la première fois. Bah, vous venez vous toquer à la porte et on vous offre ça tout de suite à la passerelle à Saint-Brieuc. En attendant, Jasmine et Jafar.

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1: Et sur ces belles stations, vous venez d'écouter Jasmine and Jafar, et sur le côté un peu mis en abîme qu'on peut vivre dans un festival comme A Rock, figurez-vous que Jasmine and Jafar, elles vont jouer ce soir au Forum, comme vous le savez, et ben elles étaient en train de faire leur balance au moment même où on est en train de jouer ce morceau, donc c'était pas mal quand même. On vous le dit, le festival A Rock, c'est A Rock, mais c'est aussi Arbistrock, c'est plein de choses qui se passent autour de nous, un petit peu partout dans le centre de Saint-Brieuc, et là j'ai un collectif devant moi, ils sont pas si petits que ça d'ailleurs. Ça va les gars, bonjour, comment vous savez, présentez-vous.
2: Eh ben, merci de nous accueillir, on est un peu ému. C'est la première radio pour nous.
1: C'est vrai?
2: Ouais.
1: Eh ben, vous êtes même sur 5 radios en même temps.
2: Ah, oh, waouh.
1: C'est pas pour mettre la pression. Hein,
3: bonjour maman, je passe à la radio là.
2: nous c'est le Club Cabane, moi c'est Florian. À ma gauche,
4: François.
5: Et moi c'est Alan, le directeur.
1: Bienvenue ici sur le plateau de Radioactive, C-Lab, RKB, Fréquence Mutine et Radio Bois. Voilà. Donc un collectif de DJ, c'est ça?
2: Ouais, c'est ça, le Club Cabane, et ça fait 3 ans maintenant qu'on fait des bêtises et que les gens acceptent ça. Et on a un terrain de jeu assez génial, un peu partout en Bretagne du coup.
5: Ouais.
2: Donc, voilà.
1: Et donc quand on est à 3, on mixe ensemble ou on attend que le petit camarade ait joué avant?
5: Vas-y. Bah, le principe du collectif, c'est qu'on amène un visuel généralement pour une date. Donc là, typiquement ce soir, on fait un thème Brésil. Donc l'idée, c'est de jouer au foot, mettre de la musique de samba, etc. Donc quand l'un de nous trois joue, les deux autres participent à l'activité et animent un petit peu autour pour que tout le monde s'occupe.
1: D'où la tenue du monsieur que j'ai à ma droite. Alors, je suis désolé, t'es à ma droite, hein, ça arrive d'être à droite de temps en temps.
2: Ça m'emmerde d'ailleurs. on y va ou pas? Pardon.
1: Non, c'est vrai que t'as le maillot de l'équipe de foot de Brésil et une casquette aussi qui va avec. Obrigado, c'est tout ce que j'ai dit en portugais. Votre musique, c'est quoi?
2: Bonne question.
1: Mais le Brésil, c'est un continent musical, alors bon.
2: Ouais, on vogue un peu sur les continents. on ne sait pas trop où on va en fait. En fonction du moment, de ce qu'on a envie de jouer, l'important c'est de se marrer, quoi. Se faire plaisir, pas se mettre de pression, pas d'étiquette.
1: Alors vous savez que vous marchez dans les traces de grands collectifs DJ, parce que Festival A Rock, il y a eu des gens comme Birdy Nam Nam, tiens, qui était passé il y a quelques années. C2C aussi était passé il y a quelques années. Alors ça nous fait comme ça un espèce de pôle des contraires. Vous situez où, vous, avec Club Cabane, entre C2C ou pas du tout? Ça n'a rien à voir avec ce que vous faites.
2: Plutôt à faire les runs, quoi. Genre, les conduire à leur hôtel, on n'est pas trop dans la même cour, quoi.
5: On s'entend plutôt bien avec les intermittents en général. Les artistes, on les côtoie un peu moins. Mais
2: je dirais qu'on n'a pas vraiment d'horizon défini musicalement.
1: Non, mais c'est bien.
2: C'est ça.
1: Vous avez l'air de vouloir surtout donner envie de faire la fête et de faire la fête, et ça, c'est plutôt bien.
2: C'est l'important.
4: C'est le plus important, et on a déjà fait quelques soirées remarquables où, vu qu'on s'appelle le Club Cabane, on a monté une cabane dans un bar et les gens participaient à mettre le bois de bardage avec la visseuse, tout ça, donc c'est plutôt rigolo. On a fait des soirées avec des aquariums, et il ne faut pas oublier qu'il y en a deux qui ne sont pas là parce qu'on est 5 dans le Club Cabane, Jean-Louis et Baptiste.
2: Ils ne sont pas décédés, hein.
4: Ils sont au travail.
1: Il y a des gens qui ont des activités parallèles. Oh,
2: ouais, c'est ça. Ouais.
4: Un architecte et un intermittent, donc ça fait la paire, quoi, donc c'est rigolo.
1: Alors là, vous allez vous produire au festival Arbistrock ce soir, ou vous avez même déjà joué un petit peu tout à l'heure, je crois.
2: Ouais, on a commencé à 15h,
1: ouais.
2: Et on joue jusqu'à 1h du matin.
1: Ça, c'est du marathon pour le coup.
2: Ouais.
1: Je savais pas qu'ils étaient bons, les marathoniens au Brésil. Ouais.
4: Mais c'est la formule qu'on aime d'avoir énormément de temps de jeu, vu qu'on est beaucoup. C'est plutôt agréable, quoi.
1: Oui, yes. Ouais. Vous allez aussi vous produire la semaine prochaine du côté de Saint-Gueno, si je ne m'abuse.
2: Exactement, au festival Déjanté.
1: Ça, on s'en pourlèche les babines d'ores et déjà, hein, c'est pas mal. Parce que vous allez pas mal aussi avec le festival Déjanté, c'est un
2: espèce de... parce qu'à la base, avant de jouer, on va dire qu'on est tous dans l'orga bénévole depuis un certain temps. On s'est rencontrés là-bas, du coup, tous.
1: Ouais.
2: C'est le point d'ancrage. Et l'an dernier, on a eu la chance de faire la clôture du vendredi.
4: Sur la grande scène, quoi.
2: Et on a fait un combat de catch en même temps qu'on jouait, par exemple. Voilà.
1: Ça, c'est bien. C'est tout un état d'esprit, ça.
2: Voilà.
1: Saint-Gueno, t'y allez, parce qu'il y a un rock en ce moment, Arbistrock, tout ça, et vous allez nous dire où ça se passe, tout ça, évidemment, ici même. Mais c'est tout un état d'esprit. Dites-nous, c'est où Saint-Gueno? Parce que j'ai reçu les organisatrices il y a une semaine. Elles étaient pas très bonnes en géographie.
2: Ah, c'est un...
1: Je les adore, hein, si elles nous écoutent. Mais...
5: Ouais, c'est assez simple. Si vous tirez un trait tout droit entre Collinet et Plémès, c'est pile poil au milieu, quoi.
1: Donc ouais. Voilà, c'est dans
5: ouais.
1: le nez.
5: Ouais, ouais. D792 sur la D792.
2: C'était catastrophique.
1: De Rennes, c'est ah bon
4: bah de Rennes, moi, je dirais non, que c'est à 45 minutes, 50 minutes.
2: 58 minutes depuis qu'ils ont refait une portion de 4 voies.
4: Ok. Ouais, et moi, je suis de Lorient et c'est là-bas que je les ai rencontrés. De Lorient, ça se fait très facilement. Ouais. Il y a un super camping, il y a une super orga et il y a des super bénévoles. Et
1: non, c'est vraiment un super festival pour le coup. Et là, ouais. Je suis tout à fait sérieux. Bah, donc ça c'est plaisir. La semaine prochaine. Donc exactement. On retrouve. Ouais, mais en attendant, là, vous allez vous produire ce soir, donc jusqu'à 1h du matin. C'est où exactement?
2: Ça se passe à l'Arbalèze.
1: À l'Arbalèze, donc ouais. À 100 derrière, mètres derrière.
5: Exactement. Ouais, dans le dos de la poste, tout à fait.
2: Ok.
1: Et ça me permet de refaire, de redire ce que je dis, que je ne vais pas arrêter de dire pendant ces trois jours, c'est que vous pouvez vous balader très facilement dans le centre-ville de Saint-Brieuc, de passer de bar en bar. Il y a toujours quelque chose qui s'y passe et une belle ambiance. Et puis ma Club Cabane, quand vous allez danser dessus, si vous entendez du portugais, du brésilien, si vous voyez 5 personnes et ou 10 000 personnes en train de sauter en même temps, c'est là où ça se passe.
5: C'est le minimum 10 000, ouais.
1: Normal.
4: Il oui, y a 2 ballons de foot, il ne faut pas hésiter à venir faire des brésiliennes.
1: Ah, vous faites des jonglages pendant ça?
4: Bah on essaye, après ça dépend le niveau de chacun, mais on essaye et le plus important c'est d'essayer. Quoi, et,
5: on peut se faire des petits matchs aussi. Hein.
4: Des petits matchs,
5: ouais, pas de soucis, hein.
4: Des murs, je sais pas si on aura le droit. Mais,
5: bon, on mettra des barrières RS.
1: Juste pas foutre le ballon sur la platine. Quoi.
2: Bon, c'est pas grave.
4: Ouais.
5: C'est pas grave dans la tête de la patronne du restaurant.
2: Matériel.
4: Ou ceux qui vérifient les décibels, quoi, mais après ça c'est encore une
2: autre histoire. Oui, le capteur de décibels, on peut le
1: mettre. Vous avez vu, vous êtes passé à côté du nouveau maire et tout, vous lui avez dit bonjour?
5: Non.
1: Vous auriez pu.
5: Désolé, on l'a pas bien vu.
1: Bon, c'est pas grave. Mais non, c'est vrai qu'elle est encore en cours, hein, cette inauguration. C'est parce que Max Baby est resté coincé là-bas à tous les coups. Il est en train de serrer la main du maire. Parce qu'on l'attend depuis tout à l'heure aussi, on doit le dire. Cela dit, bah, on est content, mais on est content de vous avoir. Venez continuer à ambiancer l'histoire. C'est bien le Brésil. Hein. La prochaine thématique, ça sera l'Écosse.
4: Non, la prochaine thématique, on est encore sur le projet.
5: Ouais,
4: mais
5: c'est voiture et voiture.
4: Bah, il y a Bobital avant, donc.
5: La semaine prochaine, c'est voiture.
4: Ah oui, la semaine prochaine, oui, c'est voiture.
5: Trois mobiles, ouais.
1: Ah bah oui, parce que c'est parce qu'à Saint-Gueno, il y a aussi une course de côte bien connue et bien mythique. Oui. Et Bobital aussi, c'est ça?
2: Oui, sur le village, on est chargé de l'animation générale.
1: Des jeunes gens très polyvalents.
4: Là aussi, on joue beaucoup longtemps le matin, l'après-midi et le soir. Et c'est très rigolo et très festif. Quoi.
1: Donc des gens très polyvalents que Club Cabane, et ça c'est plutôt bien. On fait du mix, on fait du Brésil, on fait du tout ce qu'on veut.
2: La gin tonic,
1: la gin tonic et les bagnoles, et c'est plutôt pas mal. Vous avez des réseaux, des trucs comme ça?
2: Ouais, Instagram, Facebook on a.
6: Oui, mais on
2: l'utilise pas. Ah ouais, ok. Bah, Club Cabane.
1: Club Cabane, Instagram.
2: Tout attaché.
1: Avec un K?
2: Pas encore.
1: CC, Club aussi. Cabane.
2: Voilà.
1: Ah ben on vous écoute chanter maintenant en direct sur. Non, c'est pas vrai.
2: Merci
1: en tous les cas.
2: Merci beaucoup.
1: Sur le plateau. Faites la fête, ambiancez-nous et puis faites-nous jumper, quoi, parce que c'est après tout, vous êtes un peu là pour ça. C'est bien le foot. Mais...
5: Tout à fait.
4: On est là pour la musique avant tout. Quoi.
5: Et merci pour le temps de parole. C'était super agréable en tout cas.
4: Merci.
5: Passez un bon week-end, tout le monde.
1: Ça va. Il y a plein d'autres radios. Il faut faire le tour des autres radios.
2: Ok.
1: Mais la mieux, ça reste quand même ici. Enfin, les mieux, ça reste ici. Qu'est-ce qu'on peut s'écouter, Maud? Est-ce qu'on a du Sébastien Tellier sous la main? Oui, on va le trouver, Sébastien. Sors de cet ordinateur, Sébastien. Voilà, on va l'écouter tout de suite parce que Sébastien Tellier, c'est quand même l'une des grosses têtes d'affiche que l'on attend ce soir sur le plateau de la grande scène. Et puis Max Baby, c'est promis, va nous rejoindre juste après ce titre de Sébastien Tellier. Si Maud, c'est OK, on l'écoute tout de suite. Et merci Club Cabane. Vive la fête et vive Saint-Gueno aussi. Merci.

0: signé Sébastien Tellier sur Radioactive, Silla, Fréquence Mutine, Fréquence Bois et RKB. Voilà, on les a pas oubliés. Et on n'oublie personne avec l'immense Tony Allen derrière. Regretté Tony Allen. Nous sommes en direct, il nous reste un petit quart d'heure. Il a réussi à s'extirper des couloirs de la passerelle. Max Baby nous a rejoint en plateau. Bonsoir, comment ça va?
1: Bonsoir, ça va et toi?
0: Ouais, t'as fait bonne route?
1: Très bonne route, à part un bon 30 minutes de retard, mais... Voilà,
0: ouais, mais il fallait qu'il y ait des journalistes qui te retenaient.
1: Ça arrive. Oui, bah, tout
0: est beaucoup moins bien que nous. Dans
1: tout est aidé.
0: Aurélie, je sais que tu as quelques questions à poser à Max Baby.
2: Bah, je vais rebondir un petit peu sur ce retard, parce que j'ai lu quelque part que tu n'aimais pas trop faire des interviews avant 17h. Et le fait d'arriver un petit peu en retard, ça fait qu'il est plus de 17h. Donc comment tu te sens à l'idée de faire cette interview?
1: Complètement prêt, du coup. Voilà. Là, c'est pile la bonne heure. C'est parfait.
2: Alors toi, tu es producteur aussi, musicien, il y a ce projet Max Baby, mais tu as notamment pu travailler avec Theodora, Clara Luciani ou encore Wise Blood. Mm-hmm. C'est quoi la différence entre travailler pour quelqu'un et faire son propre son?
1: Ça a un peu rien à voir, c'est vraiment deux casquettes un peu différentes que j'ai. Le switch est beaucoup plus facile quand je travaille sur mon projet et que du coup je dois passer à travailler avec quelqu'un d'autre via une collaboration. C'est toujours plus dur de revenir dans ma propre intimité, on va dire. Mais travailler avec les autres, c'est super parce qu'il y a déjà une interaction artistique que j'ai pas quand je suis tout seul en studio. Donc voilà, et c'est mon job en tant que producteur, c'est de tirer le meilleur et de tirer le plus de sincérité de l'artiste que j'ai en face de moi. Et donc il y a moins de mise à nu de ma part, et il y a un côté beaucoup plus libre dans un sens, alors que quand je fais mon projet perso, c'est là où j'ai vraiment le plus de liberté. Mais ce qui est un peu terrifiant aussi, c'est ça, c'est que tout est possible. Et en même temps, quand je travaille plus dans des contextes de pop, c'est hyper dur de faire une bonne chanson pop, et en fait j'aime bien ce challenge.
2: Ouais. Qu'est-ce qui t'a fait passer le cap de te lancer en tant que Max Baby?
1: Rien du tout. j'ai toujours fait des morceaux pour moi, et je suis vraiment artiste avant d'être producteur. C'est juste par la force des choses, en fait, je me suis retrouvé à collaborer avec des gens et voilà. Mais j'avais en soi, pour quand même te donner une réponse, assez de morceaux prêts dont j'étais content, et je me suis dit, ok, vas-y, là c'est le moment.
0: Justement, tu as été diffusé sur des radios comme celle de la Ferrarock, par exemple.
1: Ouais.
0: Tu as été diffusé, on sait que tu as eu un tube qui a un peu bien marché, avec notamment D6, Theodora, etc. Et c'est plutôt pas mal, parce qu'ils sont pas si courants, après tous les artistes qui réussissent à faire cette jonction-là, veux-je dire.
1: Oui, c'est vrai que je suis très content d'en être arrivé là. C'est vraiment fun. Je fais de la musique tout le temps, que ce soit en... Soit je suis sur la route, soit je suis de retour au studio pour mes propres morceaux, soit je rencontre des nouveaux artistes, des nouvelles personnes, je travaille avec eux, c'est trop bien. La musique, ça a toujours été ma vie, et maintenant c'est mon métier, donc c'est génial.
0: Et t'as plein d'instruments de musique chez toi, je suis sûr.
1: Ouais, en fait je travaille dans un studio qui est en fait l'ancien studio de Magma, qui est une maison dans le 95, qui est la maison de mon ami et presque frère Marcus Linon. Et le studio s'appelle Greasy Studio. En fait, c'est au sous-sol de la maison. Lui, il habite dedans. Et en fait, au sous-sol de la maison, il y a un studio avec une batterie, mes 14 000 synthés, mes 12 000 guitares et mes 36 millions de pédales. Et voilà.
0: Il y a donc un peu de Christian Vander où tu habites.
1: Il y a le fantôme de Christian. Pardon, il n'est pas mort du tout, mais pardon.
0: Christian, si tu nous écoutes.
1: Il y a l'énergie de Christian qui rôde un peu, toujours dans le coin. Non, mais c'est vrai que c'est un endroit chargé d'histoire, et toutes les nouvelles personnes qui arrivent dans cet endroit me disent, mais attends, il y a une vibe, on sent qu'il s'en est passé des choses ici, et c'est vrai.
0: Ah oui, là, puis ça a laissé des traces. Martin de PAF Radio a une petite question pour toi.
3: Est-ce que tu parlais de la route, tu parlais d'être sur la route, tu pars en tant que producteur à la recherche de nouveaux talents, de découvertes, je sais pas?
1: Alors c'est vrai que je me pose la question, et c'est la première fois qu'on me pose cette question, donc merci. C'est vrai que je rencontre des artistes sur la route, et parfois je me prends des claques en concert. Et je me dis, bah, ce serait cool qu'on travaille ensemble. Donc oui, ça peut m'arriver. Je garde toujours ça dans un coin de ma tête, en effet.
3: C'est exactement la question que j'allais te poser. Bah, voilà. Bientôt un futur versus.
1: Peut-être, on verra. Mais là, ouais, par exemple, ce soir, peut-être que j'aurai un petit coup de cœur et que quelqu'un voudra bien travailler avec moi. Je ne sais pas, peut-être, mais oui.
2: On va parler un petit peu des deux EP que tu as sortis. Il y a Out of Control, Into the Wall et le dernier Break qu'on a fait gagner sur nos radios. J'ai fait gagner cet EP.
1: Ah, génial.
2: J'ai un heureux auditeur brestois. J'ai l'impression qu'on est vraiment dans le thème de la destruction. En tout cas, les titres évoquent ça. Et même dans la musique, il y a quelque chose de l'énergie de la destruction. Est-ce que ça t'évoque quelque chose ?
1: Absolument, oui. C'est un sujet assez récurrent puisque j'ai des tendances un peu là-dedans d'autodestruction, etc. Mais en fait, c'était pour donner un regard un peu léger justement là-dessus, et avec beaucoup d'autodérision, et de se dire que on peut avoir des travers, mais que à la fin quand même ça va. Il y a toujours un petit bout de lumière là-dedans et évidemment, ça a été assez thérapeutique pour moi, mais en fait, surtout le principal, c'était mon approche était pour faire la meilleure musique possible. Fallait que je sois le plus honnête possible, et donc voilà, c'est vraiment des moments de ma vie que c'est vraiment des petites photos de ces moments de ma vie. Donc c'est vraiment des choses que j'ai traversées. Il y a rien de fabulé ou d'inventé quoi. Tout est réel.
2: Bah c'est ce qui ressort, tu parlais d'intimité tout à l'heure et moi je ressens cette intimité-là quand je t'écoute et je me demandais, c'est pas trop dur de se foutre à poil comme ça quand on compose ?
1: C'est pas évident, mais en même temps c'est pas évident une fois que c'est sorti et qu'on se rend compte de ce qu'on a fait, mais finalement en studio je trouve que c'est la façon la plus simple d'arriver à quelque chose de fort parce que de parler de ce que je traverse, ça va me toucher directement, et si ça me touche pas, comment je peux toucher d'autres gens? C'est voilà, à moins d'inventer une histoire complètement folle où je me dis bon, c'était vraiment bien écrit et du coup ça m'a touché et ça peut peut-être toucher des gens, mais en fait j'en suis pas là, et je pense que d'être brutalement honnête avec des choses qui nous ont fait du mal ou du bien, hein, peu importe, mais moi c'est plutôt du mal, y a des gens qui peuvent s'y retrouver à leur manière et s'y identifier en fait.
2: On va continuer à parler un petit peu de toi. Tu es synesthésique, donc ça veut dire que tu vois la musique. Ça se manifeste différemment aussi.
1: Ouais, les chiffres aussi, des odeurs.
2: Est-ce que ça t'aide à composer, le fait d'avoir cette capacité-là ?
1: Alors, ça m'aide pas à composer directement, mais oui, donc c'est que je vois des couleurs quand j'entends des sons. Mais en fait, ça m'aide parfois à corriger certaines choses. C'est-à-dire que je suis en train de faire une chanson et je me dis « non, là, c'est beaucoup trop bleu. Je ne la voyais pas bleue du tout à la base. Et donc, je vais aller repeindre d'autres petites couleurs dedans un peu plus... par exemple, si je veux la ramener plus vers du rouge ou du violet, je vais mettre des touches comme ça, un peu Jackson Pollock, genre de... voilà, un gros coup de rouge dedans. Et voilà, donc c'est jamais vraiment la couleur et jamais vraiment la base d'un morceau. Mais c'est pas le morceau et une couleur, ouais, c'est, je sais pas, pour moi c'est vraiment logique, mais en tout cas ouais, ça fait vraiment partie de la composition pour moi.
3: J'ai un jeu à te faire.
1: Okay.
3: Juste comme ça.
1: J'adore,
3: c'est
1: les
3: un
1: jeux.
3: Peu une impro, je me lance, j'ai une proposition à faire depuis quelque temps, c'est de proposer des cartes postales radiophoniques. Mm-hmm. Tu vas t'adresser à un proche, à ta mère, à ton frère, à je ne sais pas qui.
1: Ok.
3: Du tac au tac, tu as pensé à deux mots. Par exemple, autodestruction. Et je ne sais pas, c'est quoi le dernier? Le nom de ton nouvel album, par exemple, qui n'est pas encore sorti.
1: On ne sait pas
3: si tu l'inventes.
1: On ne sait pas si
3: tu l'inventes. Et tu vas penser ces deux mots dans la carte postale à qui tu t'adresses. Alors, par exemple, si tu dois... t'adresses
1: Attends,
3: à...
1: est-ce que
3: Salut
1: je dois...
3: maman, Salut on ma... est à Rock.
1: Salut maman, on est à Art Rock. Et attends, je lui fais une carte postale avec ce que je, ce, bah, que, ce à quoi je pense quand,
3: si
1: quand je pensais, je lui mets une chanson.
3: Une carte postale à l'ancienne, années 90. Et qu'est-ce que tu raconterais dans cette histoire-là?
0: Tu as 4 minutes, parce que ouais. 4 minutes en rente.
1: Waouh. J'étais pas du tout prêt pour ça. Donc j'ai écrit une carte postale à ma mère venant à Art Rock. Écoute, maman, tout va bien, t'inquiète pas. Il fait très beau aujourd'hui. Je m'apprête à faire un concert. J'avais pas de voix ce matin, mais j'ai été très bien soigné. Mon train a eu du retard. Je devais aller à la plage, mais j'ai pas eu le temps. Les gens sont super sympas ici et on se prépare à passer un très bon concert. Si tu vois des vidéos où je suis un peu perdu dans la foule et que des gens me sautent dessus, t'inquiète pas, j'ai l'habitude. Et puis on s'appelle plus tard. Je vais dormir très tard demain. Voilà. Bisous maman.
0: Allez, la dernière question pour ce plateau, Alice. On te remercie, Max Bébé, quand même. Bravo.
4: J'aurais une question parce que tu parlais de couleur.
1: Oui.
4: Et j'en veux savoir, c'est quoi le son de la musique violet?
1: Il y en a plein. Le son de la musique violet, il y en a plein. Pour moi, il y a Weird Fishes de Radiohead. À moi, il y en a plein. Il y a Nothing Ever Changes, qui pour moi est assez violette.
4: Et si tu devais faire toi-même le son avec ta voix violet?
1: Avec ma voix, non, c'est pas. C'est, pour moi, ça fonctionne pas comme ça. C'est pas une note ou avec ma voix. C'est plutôt, un ensemble de choses qui arrivent là, ouais.
4: Merci.
1: Merci à toi.
0: Bah en tout cas, tu nous as donné des belles couleurs ce soir, Max Baby. On te souhaite un énorme et magnifique concert. Je sais qu'il y aura des petites surprises, on les a spoilées, donc on pourra les dire. Mais je sais qu'il va se passer des belles choses ce soir. Tu vas jouer entre Lime Garden et Jasmine Ojafar ici au Forum de la Passerelle. Merci d'être venu nous voir.
1: Merci à vous.
0: Et plein de belles choses à toi pour le reste de ta carrière, quoi qu'il arrive.
1: Merci ça, beaucoup. C'est sûr. Bonne soirée.
0: Dans deux minutes, il sera 18h. On va rendre l'antenne pour rappeler que demain, nous nous retrouvons dès 15h ici à la Passerelle pour un spécial Art Bistrock entre 15 et 16h et un spécial Art Rock entre 16 et 18h. J'y arrive. Merci à toute la team de la PAF Radio. Merci à toute la team de Syllab, à toute la team de Radio Fréquence Mutine, de Radioactive, bien évidemment. On se retrouve demain à partir de 15h. Vive la musique et venez

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0: veut dire, comment ça se passe?
1: Généralement, c'est sur la plage.
2: Pour montrer qu'on est là.
1: Ouais, on essaie de montrer qu'on est là, mais enfin, on attend surtout qu'ils fassent le premier pas, parce que c'est vrai, c'est pas tellement nous qui faisons le premier pas.

0: Bonsoir à toutes et tous, vous écoutez 16 mesures plus tard sur Radio Célab, votre émission rap un vendredi sur deux de 19h à 20h, et ce soir je suis avec Agathe. Comment ça va Agathe ?
1: Ça va et toi Nolan ?
0: Ouais, très bien, ça fait plaisir qu'on se retrouve, parce que c'est vrai que ça fait quelques émissions qu'on n'a pas eu l'occasion de faire ensemble.
1: Donc, je suis ravie, ouais.
0: Donc un grand plaisir, d'autant plus que c'est le moment pour moi d'annoncer que, pour ma part, c'est mon dernier épisode de la saison, et du coup à l'occasion, nous avons un invité que certains et certaines d'entre vous connaissez probablement, que vous avez peut-être même deviné de ce qu'on vient de s'écouter, Can I Kick It, du groupe new-yorkais Tribe Called Quest, voilà, un classique des années 90, un classique du rap jazz de New York, donc évidemment, voilà, allez écouter. Donc notre invité, voilà, pour le présenter brièvement, il a commencé à kicker dès le collège, et comme beaucoup, il s'est tué aux classiques de son époque, tels que Snoop Dogg ou encore le Wu-Tang Clan. Son blaze est un dérivé phonétique du mot professeur en anglais, faisant référence à son métier d'antan, professeur d'anglais. Il a monté récemment l'association AIR sur Rennes afin de réunir tout kiffeur et kiffeuse de rap improvisé. Sans faire traîner le suspense, nous sommes aujourd'hui avec Daticha.
2: C'est cool la présentation, j'ai kiffé mon vrai.
0: On fait les choses bien. Ouais, comment vraiment. Ça va Daticha?
2: Bah, tout va bien avec le sourire.
0: On voit ça, sourire éclatant comme sur tes vidéos YouTube. Donc c'est l'occasion.
2: Eh, vas-y, quand je fais une émission spéciale sur moi, tu viens la présenter en vrai. Parce que t'es mon meilleur impresario. Hein.
0: Avec plaisir, avec grand plaisir. Du coup, juste pour présenter l'émission brièvement, du coup, on va justement discuter de toi, d'Aticha, de ton association, de l'importance que tu donnes aussi à la pratique qu'est l'improvisation, ouais, et à sa place du coup en France. On va aussi parler de la manière dont toi, vis-à-vis de ton statut, donc très assez pédagogue et professoral du rap, tu te positionnes sur des artistes qu'on peut avoir aujourd'hui, voilà. Et on finira dans l'idéal avec un jeu cool. On va pouvoir te voir un peu à l'œuvre. Donc voilà. Donc commençons. Hein, donc pour le coup, j'avoue que c'est la première fois dans 16 mesures plus tard qu'il m'est difficile de mettre un mot clair pour définir ton statut. Donc a priori, tu es entrepreneur.
2: Ouais, tu parles de statut juridique, quoi, c'est ça que tu veux dire?
0: Bah, ton statut, même ton métier, globalement, voilà, donc effectivement, en tant que statut juridique, c'est auto-entrepreneur.
2: Ouais, non.
0: Non,
2: en fait,
0: okay.
2: En fait, je suis artiste professionnel, et en France, du coup, le statut d'artiste professionnel, c'est régi par l'allocation chômage intermittent. Donc, en gros, je suis intermittent du spectacle, c'est-à-dire que je dois réunir un certain nombre d'heures à l'année de travail effectif pour pouvoir débloquer une allocation qui me permet de travailler chez moi mes productions. C'est ça le système artistique français pour les gens qui sont intermittents. Après, il y a d'autres statuts. Quand tu es producteur, tu es pro-spectacle, tu n'as pas l'intermittence parce que c'est des sommes tellement faramineuses que tu te payes toi. Mais moi, là, je suis intermittent, c'est-à-dire qu'en gros, je fais un certain nombre de contrats liés à l'intermittence, des concerts, des masterclass, des trucs qui sont liés à l'artistique. Et après, voilà, je fais ça. Et entrepreneur, j'ai une entreprise, mais je ne m'en sers pas vraiment parce que je fais beaucoup de choses liées à l'artistique, donc je suis rémunéré en cachet. Et en gros, je fais beaucoup de choses liées à l'artistique, c'est-à-dire que je fais des concerts, je me produis, je fais des répétitions, je fais du coaching artistique, je fais de la mise en scène. Et du coup, j'agis à plusieurs endroits dans le rap, devant de scène et derrière la scène.
0: C'est pour ça que c'est compliqué à définir comme terme, étant donné que comme tu fais beaucoup de choses, voilà. Et du coup, le terme officiel que toi, tu dis, c'est intermittent, c'est ça?
2: Je suis artiste.
0: Artiste.
2: Et du coup, juridiquement, ouais, je suis intermittent du spectacle.
0: Ok, d'accord.
2: Voilà. Mais en fait, beaucoup d'artistes font comme moi. C'est-à-dire que t'as les artistes qui ont une aura nationale, internationale, qui sont le mainstream et qui génèrent tellement de chiffres d'affaires et de profits qu'ils ont leur boîte. Et t'as les artisans comme moi qui ont, en gros, qui ont leur petit truc, tu vois, leur petit restaurant. Et qui ont genre une trentaine de couverts, tu vois, et que les habitués, les kiffeurs, les kiffeuses, ils viennent manger, tu vois. Je suis pas une franchise, quoi, tu vois ce que je veux dire. Et donc, du coup, j'ai un petit rayonnement, j'ai un rayonnement régional et un peu plus. Et en fait, en étant artisan, tu vois, de la rime, je me dois de faire plusieurs choses pour pouvoir manger, en fait. Mais là où je suis fier, c'est que je fais des choses qui sont cohérentes. C'est-à-dire je reste quand même quelqu'un qui vide son rap. Je fais des concerts de rap. Et à côté, je fais de l'accompagnement artistique. Et il y a plein de gens qui vivent comme ça, en fait. Plein d'intermittents, d'intermittentes qui vivent comme ça. C'est-à-dire de une ou deux activités liées à leur pratique artistique, quoi, tu vois.
0: Mais justement, c'est... Donc c'est quelque chose, c'est quand même une sacrée décision de se dire à un moment donné de sa vie je vais être artiste au vu de certaines conditions aujourd'hui qui sont difficiles, d'autant plus aujourd'hui avec l'état de la manière dont la culture elle est plus ou moins valorisée, tout ça. Mais du coup peut-être explique-nous comment aussi t'es venue cette idée. Est-ce que justement c'est une idée de ta part, c'est venu un peu comme ça au fur et à mesure, ou...
2: Toi, tu veux dire artiste professionnel, en fait, c'est ça que tu veux dire. C'est-à-dire vivre de son art, c'est ça que tu veux dire.
0: Bah, vivre de même de ce que toi tu fais, tu vois, parce que même, en tu fait, vis de pratique.
2: Quand tu dis je veux être artiste et tout, moi je pense que beaucoup de gens ont une âme d'artiste, donc tout le monde peut être artiste ou est artiste, en fait. Après, moi j'en ai décidé d'en faire ma vie, c'est-à-dire faire que ça. Et oui, là c'est compliqué parce que faut que tu te lèves pour. Le kiff, c'est de faire, tu te lèves et tu fais ce que tu aimes, mais après, il faut que tu arrives à vendre quelque chose pour faire que ça. Et c'est ça où c'est dur, c'est qu'aujourd'hui, quand tu as dit le mot entrepreneur, quelque part, je suis un peu entrepreneur parce que je vends, je suis obligé de me mettre en scène et en même temps de partager avec les gens et en même temps d'avoir un côté, entre guillemets, business où genre, ouais, je voudrais me produire là, mon spectacle coûte tant. Et derrière moi, je ne suis pas tout seul. Donc derrière moi, il y a des gens qui travaillent avec moi. Donc il faut tant d'argent pour les payer, eux et elles. Et c'est là où il y a la dimension professionnelle qui rentre en jeu. Et là, oui, c'est une décision, mûrement réfléchie. Parce que être artiste, c'est pour moi... Enfin, avant, je ne disais pas ça, mais maintenant, il faut que je sois honnête avec moi-même. Être artiste, c'est quelqu'un qui pratique l'art.

0: de septembre à janvier. Et de janvier à septembre, j'étais sur la route. Et du coup, en gros, c'était une vie incroyable parce que l'année où j'ai fait les transmusicales, j'étais en train de corriger les copies du bac blanc dans le camion de la tournée, tu vois. Et du coup, ouais, c'était intense, quoi. Je corrigeais les copies du bac blanc et en même temps, mes potes, ils se préparaient pour faire le concert le soir. Et c'était intense. Mais il m'est arrivé, comme j'étais très investi, il m'est arrivé pas mal de beaux événements. Par exemple, celui-là, là, ce que je viens de dire, c'est-à-dire de jouer au transmusical, ça m'a ouvert des portes. Et du coup, bah, après, j'ai continué. Et à un moment donné, je me suis dit, bah, je vais pouvoir en vivre. Donc, je mets en pause mon parcours de prof.
1: C'est ce moment où tu as vu que tu pouvais en vivre,
0: Ouais.
1: justement, que tu t'es... Ok.
0: En fait, j'ai commencé mes premiers textes en troisième. Et après, j'ai fait du rap plus ou moins, tu vois, plus ou moins intensément. Et puis, j'ai toujours une bonne pratique. Mais à un moment donné, quand j'étais prof, je faisais quand même pas mal de concerts. Et puis, à un moment donné, j'ai été, entre guillemets, repéré par des gens, tu vois, et j'ai fait plusieurs festivals. Et à un moment donné, on m'a proposé de faire les transmusicales. Et en fait, l'année où j'ai fait les transmusicales, j'ai fait les transmusicales. Et à côté, avant, j'ai fait la tournée des trans. Donc ça, c'est vraiment le jackpot parce que, en fait, je faisais le grand concert transmusical au Hall 8 à 1h du mat. Et avant, pour me préparer, on avait fait 4-5 concerts partout dans la Bretagne, dans les salles de concert. Et ça s'appelle la tournée des trans. Et du coup, des fois, il y a les artistes, ils font genre soit la tournée, soit les trans. Et moi, j'ai fait les deux. Et ça m'a permis de me faire connaître un peu dans le local, quoi. Et puis, à l'issue de ces trans-là, il y a une boîte de production qui s'appelle l'Armada Production qui fait des spectacles pour enfants et qui m'a dit, ouais, on aimerait bien que tu fasses un spectacle sur le rap pour les enfants au début. Je dis, ouais, c'est quoi ce truc-là, tu vois? Et après, on a eu un rendez-vous ensemble et ils m'ont dit, ouais, voilà les conditions, voilà ce que tu peux faire. En gros, ta carte blanche. Je fais, ah ouais? Et là, je me suis dit, ouais, vas-y, je vais essayer. Et j'ai arrêté, prof.
1: Ok.
0: Voilà. Tu sais tout?
1: Eh ben, peut-être pas encore assez.
2: Bon, du coup, en résumé, ce que tu nous as dit, plein de trucs. T'organises des événements, tu te produis, tu fais aussi monter des gens sur scène, qu'ils soient amateurs ou plus confirmés,
0: Exactement.
2: pour des open mic, souvent dans des bars, parfois dans des concerts. Tu es très attaché à cette dimension improvisée du rap. Pas de studio, juste un micro, pas toujours adapté à la voix des gens qui se produisent, du coup j'imagine, des musiciens qui posent le rythme et à l'artiste de s'adapter en direct. Le rap, il vient aussi de là, de l'improvisation, autant chez les DJ que chez les rappeurs. Et aujourd'hui, on retrouve encore ça à travers les freestyles et les battles. Tu as récemment monté aussi une association d'impro, Ayer, comme tu l'as évoqué, Nolan. Est-ce que tu peux nous raconter un peu comment elle est née, avec qui et surtout avec quelle intention?
0: Ouais, en fait, déjà, juste pour vous dire que moi, quand j'ai commencé à être rappeur pro, en fait, pro, ça veut simplement dire que tu fais payer tes prestations et que après, tu t'en vis. C'est pour moi, je dissocie le niveau du rap, enfin, le niveau artistique du statut. En fait, tu vois, il y a des rappeurs pro qui sont pourris, mais ils sont pro, tu vois, et il y a des rappeurs qui sont rappeurs, rappeuses, amateurs, amatrices, qui sont pas pro. Mais qui sont trop forts. Et moi, c'est juste, j'ai décidé d'en faire ma vie. Et en fait, par contre, ça que je voulais dire juste avant, c'est que je voulais pas, enfin, j'avais peur de perdre les aptitudes que j'avais acquises en tant que prof. Tu vois, transmettre, pour moi, c'est vraiment essentiel. Je kiffe trop, en fait, parce que j'ai eu un parcours scolaire très compliqué. Et du coup, bah, c'est quand même ouf de me dire que j'étais en échec scolaire et que je suis devenu prof, tu vois. Et du coup, bah, je kiffe trop la transmission et je me suis dit, enfin, si je fais que du rap, j'aimerais bien avoir un côté où je puisse transmettre. Et en fait, les soirées open mic, là, que je fais dans pas mal d'endroits, eh ben, c'est cette volonté de qu'on soit tous ensemble, tous et tout ensemble, et que la personne qui vient juste de commencer à rapper ou la personne expérimentée vient de s'exprimer et il y a du mélange. Et à côté de ça, je fais aussi de l'accompagnement artistique où j'aide des jeunes rappeuses et rappeurs à affiner leur technique sur la scène. Voilà.
2: Donc pour faire un bœuf, on connaît en France quelques grosses références. On a Alpha One, Al Capote, Soprano ou Lim par exemple. Et puis il y a aussi

0: Torres, qui en 2015 à Paris montrait qu'il pouvait improviser en freestyle à partir d'objets tirés au hasard. Un extrait tout de suite.
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0: Vous êtes sur Radio Syllabe, 16 mesures plus tard, on vient d'écouter le freestyle de RES, produit en 2015 à Paris, plutôt impressionnant. Il me semble, Datichak, que tu avais un mot à nous dire sur l'asso encore.
1: Ouais, en fait, l'asso R, donc c'est A-I-R, ça veut dire Association d'improvisation rap. Et ta question, c'était comment ça s'est monté. En fait, c'est que ça fait. Je faisais mes open mic, les soirées donc, où les gens viennent s'exprimer. Et en fait, moi, j'étais un des seuls à improviser. Je ne suis pas tout seul sur scène, mais j'étais un des seuls dans cette soirée. Et moi, je m'étais dit, j'aimerais bien rassembler des gens qui sont forts dans ça. Et j'ai monté l'asso avec des amis. Et du coup, là, on a un crew de 4 personnes. Et ce crew, il s'appelle Air Force. Et il y a 2 femmes, 2 hommes. Et on improvise, on s'entraîne à improviser toutes les 2-3 semaines dans un studio de répète au Jardin Moderne. Et on a fait une première soirée qui s'appelle Canaille qui quitte, avec jeu de mots avec Tribe Called Quest. Et du coup, bah, on fait des impros tous ensemble, mais c'est pas des battles. C'est pas genre, ouais, ta mère ci, ta mère ça. C'est plus, on a des contraintes du public et on construit tous ensemble. Voilà.
0: Et justement, donc, pour reprendre un petit peu le côté freestyle, improvisation, est-ce que les personnes que tu invites en open mic, moi je me demande, est-ce qu'elles arrivent toutes nues comme ça, sans texte, sans rien, et paf, on essaye de faire quelque chose, ou souvent. En vrai, on reprend des trucs qu'on a écrits et...
1: En fait, mes soirées open mic, c'est pas des soirées de rap improvisé. En fait, il y a un gros amalgame en France et aux États-Unis de toute façon, entre le mot freestyle et improvisation. Mmh. En fait, dans les années 90, freestyle, ça voulait dire improvisation. Et depuis les années 2000, enfin, j'ai écrit un article d'ailleurs, si vous voulez le lire,
0: Allez lire.
1: Le mot freestyle, ouais. Et en gros, le mot freestyle a évolué. Aujourd'hui, en fait, on fait la distinction entre freestyle, où c'est un texte que tu as déjà écrit, mais tu vas performer sur une instru qui n'est pas la tienne, pas de ton album, tu vois. Et c'est ce qui arrive dans mes soirées, c'est-à-dire les instrumentistes, musiciens, musiciennes font une instru sur le moment, et toi, tu arrives avec ton texte que tu as écrit et tu performes sur le beat. Et des fois, justement, ça coince parce que ce n'est pas le bon tempo, tu vois. Et les gens, ils paniquent un peu. Mais moi, c'est mon rôle de MC host, de dire non mais t'inquiète, vas-y, tu vas prendre le temps et tout, et en fait en se détendant, bah, les gens arrivent souvent à performer. Ça c'est freestyle, et l'improvisation c'est inventer son propos rythmique et de fond, le fond et la forme, sur une instru balancée. Donc moi je sais freestyler, je sais improviser, je sais faire les deux en fait, en gros.
0: Et voilà. C'est pour ça, parce que moi je m'étais posé la question sur parfois des sons d'artistes où on voit sur YouTube, c'est marqué freestyle, gna gna, et je me disais, mais.
1: Non, mais oui.
0: Qu'est-ce que tu veux dire par là, du coup?
1: Ouais, en fait, c'est ça. Et c'est moi, ça. Ma mission, c'est de. Enfin, ma mission. Juste mon kiff, c'est de rendre accessible la définition aux gens, pour que les gens ils voient que freestyle, c'est un texte que tu connais par cœur, ou tu as sur ton téléphone, et on te balance une instru, et tu le fais, tu vois. Alors qu'à l'improvisation, il y a vraiment une implication personnelle vraiment forte, quoi. C'est-à-dire tu te jettes dans le vide, et c'est ce que fait Resturner la finale 2015. Et cette pratique, elle est de niche en France. Il y a pas les gens, il y a un gros niveau, parce que les gens qui performent et qui dépassent le rayonnement régional, ils sont forts, mais il y a pas beaucoup de gens qui sont, enfin, c'est, il y a plus de rappeurs et de rappeuses que de d'improvisateurs, improvisatrices, tu vois, en France, tu vois.
0: Et justement, on dit souvent que l'impro, ça peut être le moment où on peut évaluer le niveau d'un rappeur ou d'une rappeuse. Est-ce que tu es d'accord avec ça?
1: Non. Parce que en fait aujourd'hui, il y a le rap, il est tellement vaste, il y a tellement de styles, que peut-être dans les années 90, soit ça faisait partie du, tu sais, enfin, genre des aptitudes un peu à avoir, tu vois, fin 90, c'était ça, avec des mouvements new-yorkais comme Lyricist Lounge, ou tu vois, Mos Def, Talib Kweli, tout. Il y avait ils se construisaient par rapport au rap bling-bling mainstream de Will Smith, Puff Daddy, tu vois, ils se posaient en contre-culture. Donc, il fallait que tu aies une aptitude. Aujourd'hui, il y a des gens, ils se disent rappeurs, rappeuses, et ils font des top lines avec autotune. C'est très bien. Mais je veux dire, ils n'ont pas forcément investi. Il y en a, ils font même pas d'open mic, ils font pas de freestyle et tout. Ils performent leurs morceaux écrits en studio et réalisés dans leur spectacle. Mais il n'y a pas... Tout rappeur, rappeuse n'a pas forcément cette, entre guillemets, cette flèche à leur arc. Donc... tu peux pas te dire, ouais, bah vas-y, on va voir si t'es chaud, tu vois. Non, ça se trouve, tu pratiques même pas ça, tu vois.
0: J'ai surtout cité tout à l'heure des artistes qui ont déjà fait leurs preuves il y a un moment en improvisation, parce qu'aujourd'hui on entend moins parler de freestyle, comme tu viens de le dire, enfin du coup d'improvisation pure. On a vu par exemple récemment par contre Ajun Crack qui s'y est essayé en concert à Lyon. Il y a aussi Grunt qui recrée une ambiance d'improvisation dans ses vidéos, même si ça n'a aucun rapport aussi, comme par exemple pour le Grunt de Maïro, l'aventurier sans son aventurière a répété pendant un an tous les jours son Grunt. Et toi, t'essayes de remettre cette dimension vraiment d'improvisation au centre. Pourquoi c'est important pour toi?
1: Déjà, Ajun Crack, il fait de l'impro dans ses concerts depuis un moment. Et il a peut-être, je pense, l'amour du rap, tu vois, avec les aptitudes justement qui font le rappeur. Moi, pourquoi je mets l'impro au centre de ma vie? C'est parce que donc, en fait, je suis en situation de handicap depuis la naissance. J'ai une hémiplégie, c'est-à-dire j'ai fait un AVC dans le ventre de ma mère. Et j'ai la main un peu atrophiée, et j'ai la jambe plus courte, donc je boite. Et je me suis toujours, on m'a fait toujours penser que j'étais pas capable de faire les choses dans la vie. Et j'ai toujours démontré, je me suis toujours démontré que je pouvais les faire. Et j'étais très stressé par exécuter mes morceaux, en fait, écrits, toujours, tout le temps. Mais je faisais toujours un petit peu d'impro, mais j'avais envie d'aller vers là, mais je n'osais pas, en fait. Et au Covid, je me suis complètement lâché à travailler mon improvisation, tu vois, vraiment de façon soutenue. Et au sortir du Covid, j'ai commencé à faire mes open mic au Penny Lane et je me suis mis comme défi d'improviser. Et en fait, les gens, en fait, ils sentent mon énergie sur la scène et ce que je balance, pas le corps, pas l'attitude, pas machin. Quand je balance, je réponds à la contrainte que tu me donnes, t'es vraiment avec moi. Et du coup, bah, moi, j'oublie mon corps. J'ai l'impression que t'oublies mon enveloppe, tu vois. Et j'ai l'impression que je suis plus à l'aise en lâchant prise. Donc, c'est pour ça que j'ai l'impression que ça a des vertus. Et je veux le partager. Déjà, je me sens vraiment dans mon élément parce que je suis quelqu'un qui mêle la sincérité à sa prestation artistique. Et du coup, bah, je kiffe tellement que j'ai envie de me donner à fond et partager avec le public et avec d'autres artistes. Et du coup, bah, c'est pour ça que j'ai monté l'association R pour pouvoir vraiment... Moi, mon rêve, ça serait d'avoir une grosse communauté autour de moi d'improvisateurs, improvisatrices, tu vois. Et que du coup, on fasse des événements de ça et que ça rapproche les gens. Parce qu'à notre premier événement, il y a tellement de gens différents, quoi. Des familles, des gens qui écoutent que du rap sombre, de la drill, tu vois. Des mecs, des meufs, tu vois. Enfin, c'était trop bien, quoi. Franchement, c'était vraiment cool, quoi.
0: C'est ouais, vraiment créer une bulle aussi où tu peux créer une bulle personnelle et aussi ramener tout le monde dedans, quoi.
1: Et dans la bienveillance, tu vois, la positivité, parce que il n'y a pas que dans le rap, c'est dans la société aujourd'hui. On veut polariser les propos, on veut toujours nous faire croire qu'on ne peut pas vivre ensemble. Alors que, tu vois. Et du coup, bah, moi, je trouve ça cool de promouvoir ce côté vraiment cool, tu vois, solaire, tu vois. Et je me retrouve vraiment dedans. Et en plus, les gens, ils kiffent ça, donc je m'y jette à 500%, tu vois.
0: Donc toi, pour toi, bon déjà, on l'a vu dans ta carrière de prof, mais donc le côté pédagogue, la transmission, le rassembler les gens, c'est très très important pour toi.
1: C'est important de ouf.
0: Et je me demandais, genre, tu nous as dit que t'accompagnais parfois des artistes que tu trouvais pour les aider à s'améliorer. Et je me demandais si toi, t'avais des conseils pour mieux rapper, comment réussir son impro. J'ai vu pas mal de contenu en ligne du type. Il y a même Red Bull qui a fait un tuto en 2018 où il conseillait de pas être trop coincé. Bon, ok, merci Red Bull. Il disait aussi de ne pas se brider tout en respectant certaines limites et de ne pas partir dans des schémas de rimes trop complexes ou trop agressifs. Tu valides ou pas?
1: Ouais, mais c'est vrai que c'était les seuls tutos que j'ai vus sur ça. Je valide, ouais, carrément. Mais en fait, moi, si j'avais un conseil pour commencer l'improvisation, c'est de... En fait, moi, je travaille beaucoup... Je me suis beaucoup calqué sur les sportifs, c'est-à-dire, tu vois, un sportif ou une sportive qui est en salle et qui travaille son corps, la musculation, ne va pas travailler tout en même temps, tu vois. tu vas travailler isolément les choses. Bah là, c'est pareil, dans l'art et en improvisation, tu dois travailler, quand tu commences, tu dois travailler isolément les choses. Par exemple, tu peux travailler juste les mots. Tu vois, tu as un mot et du coup, tu essaies de tirer le fil, faire un champ lexical et tout, tu vois. Et des rimes ou des synonymes, tu vois. Ça, c'est d'un côté. Tu te réserves 10 minutes pour faire ça. Et après, tu travailles que le rythme. Et que le rythme, c'est par exemple, tu peux travailler en faisant du yaourt, tu vois. Tu mets une instru et tu fais des... Moi, je ne fais pas du yaourt genre en mode américain, tu vois. Je fais des ta-ta-ta. Parce qu'en fait, moi, quand je prononce des onomatopées, des ta-ta-ta-ta, ça me concentre sur la rythmique et pas les mots. Alors que si je fais des mots, j'ai l'impression déjà d'avoir du sens. Et c'est ce que je te dis, j'isole et là, je travaille juste la rythmique. Donc, je fais des ta-ta-ta-ta-ta-ta, tu vois. Et après, bah, t'essayes de mêler les deux, tu vois. Et il faut essayer de rapper sur des instrus plutôt lentes et avoir un schéma rythmique assez simple. Si tu commences à faire des tu n'y arrives pas, tu vois. Mais déjà, de poser des ta-ta-ta-ta-ta-ta et après, tu mets des mots. Tu vois, et ben tu fais monter les paramètres doucement, mais sûrement. Alors que si tu essaies des trucs trop compliqués, tu vas avoir une fulgurance, mais ça ne peut pas forcément gagner la confiance parce que tu ne sais pas comment tu as fait, en fait. Tu vois. Voilà.
0: Et est-ce que pendant des open mic ou des événements que tu as organisés, est-ce que tu as déjà dû gérer des débordements ou des gros flops et des artistes où ça ne les met pas bien, quoi?
1: Dans mes open mic, il m'est arrivé une fois, deux fois, un événement qui était gênant. Le premier, c'était, il y avait une personne qui était sous emprise de drogue et qui est arrivée sur scène et qui disait n'importe quoi et qui m'a mis un coup dans le ventre même. Et donc là, il y a quelqu'un qui est venu sur scène, ah, vas-y, dégage. Et les gens étaient choqués. J'ai entendu dans la salle en plus, oh, tu vois, genre... Et le deuxième, c'est un mec chelou qui était chelou, qui avait 35 ans là, et qui commençait à dire des trucs, des mots interdits, tu vois. Et les gens étaient choqués, quoi. Et le gars, il dit des choses racistes, tu vois. Et moi, en fait, au début, je laisse faire, tu vois, parce que je pars sur le principe que tu t'exprimes. Et le gars, en fait, il répétait deux ou trois fois. Et là, ça m'agressait, quoi, en tant que personne racisée. Et je voyais que dans le public, ça bougeait. Et en fait, je me suis dit, bon, bah, je vais répondre. Et j'ai pris le micro et j'ai improvisé sur le fait que, un, l'improvisation, parce qu'il prétendait faire de l'improvisation. Un, l'improvisation, c'est quelque chose qui se travaille. Donc, c'est pas genre, vas-y, je me lance et je dis n'importe quoi, tu vois. Donc, déjà, respecte notre art, tu vois. Deux, moi, j'ai subi le racisme, donc je veux pas l'entendre en face de moi. Et trois, je fais une soirée, c'est pas pour avoir des propos agressifs et discriminants. Donc, du coup, il s'est tu et il est tout de suite parti. Et en fait, il y a des gens après qui m'ont remercié en disant que la performance était osée et forte. Et aussi qu'ils avaient envie de le taper. Et du fait d'avoir improvisé sur ça, ça les a un peu, tu vois, ça les a fait refroidir, quoi.
0: Ouais,
1: ça redescendre, pardon.
0: Calmer le jeu. Et d'ailleurs, comment ça se passe? Tu choisis les personnes à l'avance? Il y a une sorte de casting pour faire passer les gens? Ou c'est vraiment dans le public, on lève la main et on donne le micro?
1: En fait, l'open mic, c'est un type de soirée qui est là depuis le début dans le rap. C'est-à-dire, en gros, tu as une instru qui est imposée et toi, tu viens t'exprimer. Et en fait, il n'y a pas d'inscription, tu vois. Moi, je vois des soirées où il y a des inscriptions, mais pour moi, ce n'est pas des open mic, c'est des mini showcase où tu viens, tu vois, et tu prépares ton truc. Là, c'est en fait, il y a une file d'attente. Des fois, l'inconvénient, du coup, c'est que comme il y a du succès, des fois, tu peux attendre une heure. Mais ce qui est cool, c'est que dans la file d'attente, tu connais pas les gens et tu parles. Enfin, il y a pas mal d'artistes qui m'ont dit, moi, j'ai connu telle personne dans la file d'attente, tu vois. Et en fait, tu as la file d'attente et une fois que tu arrives sur scène, il y a le beat qui tourne. Donc, ça peut être pas forcément le style de beat que tu voulais avoir, mais c'est ça l'exercice, tu vois. Voilà.
0: À l'image de Bouscapé ou de Grunt, tu as commencé donc un peu seul, sans gros moyens, avec l'idée de faire quelque chose d'important à préserver à tes yeux. Et comme Grunt, à ses débuts, tu ne cherches pas forcément à briller, mais plutôt à faire entendre des voix rennaises qui, à la base, n'auraient peut-être pas eu de micro. Des gens qui attendaient juste qu'on leur donne une scène pour improviser. Et peut-être qu'encore comme ce média, tu vas révéler de futurs gros noms. Parce qu'on rappelle que dans les premières années de Grunt, on a pu voir passer Nekfeu, Giorgio ou encore Alpha One, sans que ce soit forcément un choix conscient. Mais ils ont grandi avec le projet. Et quand je disais faire un buff tout à l'heure, bah je parle de jam session, d'open mic, de scène ouverte. À la base, cette expression vient du bœuf sur le toit. Un lieu parisien où Léo Ferré, ouais. Mouloudji et d'autres improvisaient sur du jazz à l'époque de Jean Cocteau. Alors justement, toi, qu'est-ce qui a fait le bœuf? Enfin, avec qui tu fais le bœuf et où tu le fais aussi? Dans quel lieu?
1: Bah, en fait, j'organise donc des soirées open mic. Des fois, c'est donc on m'appelle pour les faire, tu vois. Mais aussi, il y a ce côté, comme tu dis, spontané, où des fois, je suis avec des artistes rap et on freestyle, quoi. Du coup, on a un instru imposé, on balance nos textes écrits et il y en a qui improvisent. Mais en fait, la soirée open mic que je fais à l'Open Inline ou à la Nouvelle Vague au Saint-Malo, c'est des soirées freestyle. C'est juste que moi, j'ajoute une dimension d'improvisation et il y en a qui improvisent. Et les artistes que je suis, c'est des artistes qui font leurs titres et tout. Donc moi, je suis coach scénique, j'accompagne des artistes en fait dans leur carrière et pas forcément que des improvisateurs et improvisatrices, tu vois. Mais ce qui est kiffant en fait quand tu improvises et quand tu échanges, c'est vraiment l'effervescence artistique au plus pur de ce qui se passe, c'est-à-dire être ensemble, s'écouter et kiffer. En vrai, le plus dur dans la musique, ce que j'ai compris en fait avec l'improvisation, c'est d'écouter. C'est-à-dire s'écouter soi, qu'est-ce que je suis en train de faire, qu'est-ce que je veux faire, et aussi écouter l'autre. C'est-à-dire, l'autre est en train de performer aussi, donc retire-toi, tu vois. Et en fait, c'est hyper compliqué à faire ça.
0: Chacun donne une place à l'autre et inversement, enfin,
1: exactement,
0: ouais, c'est dans le respect, quoi.
1: Voilà, de savoir où tu te situes au moment où, dans l'instant, tu vois.
0: Et en parlant de respect, on va écouter tout de suite Être une fille de Sheldon.

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2: On vient de s'écouter Être une fille de Sheldon. Vous êtes toujours sur Radio C-Lab et c'est toujours Nolan et Agathe pour 16 mesures plus tard. Nous sommes avec Daticha, aussi connu pour sa chaîne YouTube, donc avec plus de 40 000 abonnés. Félicitations.
3: Merci.
2: Pour tous ces abonnés, pour tous ces gens qui te suivent. Donc dans laquelle tu donnes notamment des cours et des astuces sur le rap. Tu t'appuies souvent sur des rappeurs hein, pour illustrer tes propos. On parle d'une méthode inductive, partir de quelque chose de concret pour des montées en généralité. Voilà. Et donc où tu mets justement en avant la façon des rappeurs de décrire et de rapper et de comment justement ces manières de rapper amènent et créent quelque chose dans le morceau, donc amènent une certaine énergie, amènent une certaine sensation. Donc déjà peut-être une question vis-à-vis de ça, donc selon toi aussi, ton expérience, tes connaissances, tout ça, qu'est-ce que bien rapper? Parce que du coup avec les rappeurs que tu utilises et tout, j'imagine que c'est des rappeurs que t'apprécies aussi. Du coup qu'est-ce que bien rapper? Est-ce que c'est juste être dans les temps ou est-ce que il y a aussi d'autres choses, peut-être plus transcendantes?
3: Ouais. Être dans les temps, non, c'est pas bien rappé, non, parce que...
2: On est d'accord.
3: En fait, en fait, au tout départ, j'avais pas beaucoup de technique pour moi et j'étais très complexé par... Parce que moi, je suis venu dans le rap, je te dis, j'avais un petit carnet et j'écrivais ce qui me passait par... Parce que en tant que personne en situation de handicap, j'étais mal. Et j'ai commencé comme ça, le rap, en fait, à écrire des trucs. Et j'ai pas appris des textes par cœur. Donc moi, j'ai commencé à ma scansion, mon flow, il était un peu bancal. Et on m'a tout de suite, quand j'ai fait les tremplins et tout, les autres rappeurs, il s'est pas rappé, tu vois. Et donc, j'étais très complexé de ma technique. Mais la technique, en fait, après, j'ai posé des questions. C'est ça le départ de ma chaîne, en fait. J'ai dit, c'est quoi du flow? Du coup, on m'a dit, j'ai pas de flow. C'est quoi? J'ai posé... Et il y avait plein de réponses différentes. Programmateur, programmatrice, rappeuse, rappeur, instrumentiste, tu vois.
4: Qu'est-ce que tu entends par programmateur?
3: Des gens qui font la programmation de spectacles ou de festivals, tu vois. Et ils avaient tous une réponse différente. Et c'est ça le point de ma chaîne. C'est que, en fait, vous dites, il n'a pas de flow ou elle n'a pas de flow, tu vois. Mais tu ne sais même pas ce que c'est, en fait. Donc moi, j'ai fait ma propre définition. Et après, à partir de cette définition que j'ai trouvée, j'ai travaillé moi personnellement. Et après, quand j'ai trouvé en fait, mon chemin, je l'ai partagé sur Internet. Comment avoir du flow. Et pour moi, la technique, ça fait un bon technicien, une bonne technicienne. Mais par contre, un artiste, c'est quelqu'un qui a un propos. Et moi, tous les conseils reviennent à un vrai conseil fondamental. C'est un bon rappeur, une bonne rappeuse, c'est quelqu'un qui a quelque chose à dire, qui fait vibrer. Quelque chose à dire, ça peut passer par la forme ou le fond, tu vois. Il y a des rappeurs rappeuses qui n'ont pas beaucoup de techniques rapologiques, mais qui sont très très forts parce que leurs textes, tu vois, rythmiquement, c'est toujours un peu la même chose, c'est ça que je veux dire. Mais par contre, leurs textes sont incroyables. Où il y a des artistes qui sont, ils n'ont pas beaucoup de fond, mais musicalement, rythmiquement, c'est juste dingue. Et il y en a, ils ont les deux, tu vois. Kendrick Lamar, il a les deux.
2: Ouais, bien sûr.
3: Et du coup, il a des entretiens avec Quincy Jones, tu vois.
2: Et du coup, justement, comment dire, aujourd'hui, les flows se sont beaucoup diversifiés. Et donc ça, c'est relatif justement au style qui a beaucoup évolué, qui s'est imprégné dans plein de branches, tout ça. Du coup, qu'est-ce que tu penses, toi, peut-être de certaines tendances, justement, dans les flows actuels? Du coup, je ne sais pas si tu es à propos de tout ce qui se fait maintenant. Mais par exemple, j'aime bien parler de lui, mais TH, par exemple. Je ne sais pas si tu es à propos, par exemple,
3: de sa musique. Je kiffe de ouf.
2: Et voilà, et du coup, son flow, justement, très particulier, un flow un peu atypique, qui joue des fois avec ce truc, en même temps hors temps, mais en même temps... c'est difficile, justement, à... Qu'est-ce que tu penses, justement, de ce genre de tendance,
3: justement,
2: un peu?
3: C'est ça, c'est, pour moi, un artiste qui me plaît, c'est... Parce que, tu sais, des fois, comme j'ai ce blaze d'Aticha, tu sais, comme dit le prof, les nanas, tu sais, on croit que je suis genre, j'aime ce rap-là.
2: Ouais, le truc très scolaire, ouais, ouais.
3: Ouais, ou genre ce rap-là, tu vois, genre c'était mis avant. Mais non, pas du tout. En fait, moi, c'est grâce à la nouvelle génération que j'accompagne, moi, je leur apporte des choses, mais eux et elles, ils m'ont apporté trop. C'est-à-dire, en gros, ils m'ont ouvert la vision. Et aujourd'hui, bah, moi, ce que je kiffe comme artiste, c'est quelqu'un qui a vraiment quelque chose à défendre. Et TH, justement, il arrive avec un côté brut, il va à contre-courant, et pour moi, c'est hyper impressionnant, quoi. Je kiffe trop.
2: Peut-être d'autres rappeurs actuels que t'aimerais citer, juste pour le kiff.
3: J'aime bien Bob Marley.
2: Ok. Mmh. Qui a été produit par Mike Chubb récemment.
3: J'aime bien Action Crack. J'aime bien Arthur. Je sais pas si tu connais. J'aime bien Tisma.
2: Tisma, ouais.
3: Voilà, j'aime bien ça. Après, au tout départ, pour être franc, vers les années 2010-2013, j'arrivais pas à prendre la trappe, tu vois. J'étais dans ce truc de et c'était ça le début de ma chaîne.
2: Je pense que beaucoup, à un moment, le son passe par une phase un peu puriste.
3: Ouais, bah il y a des gens qui sont restés, valeurs, mais... ils sont restés bloqués, genre ouais, le rap c'est les années 90, tu vois. Et il y a des gens qui ont 20 piges qui font du rap à l'ancienne, tu vois. Maintenant c'est une esthétique en fait à l'ancienne, c'est-à-dire ouais. Tu rappes sur un certain type de beat avec un certain flow. Mais moi je kiffe quand ça me bouscule un peu, tu vois, quand je comprends pas trop ou ouais. Tu vois, je vois pas trop où ça, tu vois, enfin faut que je me penche pour dire ah ouais, tu vois. Et TH, j'aime bien justement sa scansion où on sait pas trop où il va, tu vois. Bob Marley et son pote, putain, comment il s'appelle, je vais retrouver. Et son pote avec les cheveux longs là, d'ailleurs c'est lui que j'ai. Bon, je vais retrouver. Et du coup, bah, eux, ils ont une scansion pareille, en mode DMV flow, tu vois. C'est un peu hasardeux ce qu'ils font en termes de rythmique. Et leur écriture, elle est ouf, parce que c'est de l'absurde, c'est de la dérision.
2: C'est imagé aussi. Ouais. C'est une manière de mettre en image avec, en faisant des assimilations.
3: C'est vraiment kiffant, quoi. Je kiffe trop.
2: Ok.
3: Voilà.
2: Bon, bah, du coup, l'émission, déjà, tourne beaucoup. C'est l'heure du jeu. C'est l'heure du jeu. Donc, voilà. Donc, avant de finir, hein, nous te proposons un jeu. Admettons que tu as besoin de rappeurs pour monter un groupe, par exemple. Voilà.
3: Ok.
2: Et donc, certains vont justement t'envoyer leur freestyle donc, par boîte mail, par Swiss Transfer, par exemple. Admettons. Et du coup, nous, de notre côté, on a chopé justement des freestyles de rappeurs connus. Donc à leur début, donc les premiers freestyles de certains rappeurs connus. D'accord. Et tu dois donc nous dire, donc encore une fois, selon ta vision, ton expérience et tout, si tu décides de les prendre avec toi ou pas.
3: D'accord.
2: Voilà.
3: Donc du coup, tu me fais écouter des rappeurs et je te dis si je les prends ou pas, c'est ça ?
2: Avec le freestyle qu'ils t'envoient.
3: Ouais, ouais.
2: Du coup.
4: Quel freestyle, hein ?
3: C'est des rappeurs
4: sans
3: connus
4: juger.
3: Ou
4: ouais.
2: Ah, c'est de oui, oui, tu, ouais. Tu, ah, ouais, tu vas connaître.
4: Là, c'est les premiers freestyles. Là, c'est
3: et moi, je dois reconnaître qui c'est.
4: Si tu veux, ça. Hein.
2: Bon, après, on peut te le dire, mais de toute façon, je pense que tu vas reconnaître la voix.
3: Ok, c'est cool.
2: Et puis, voilà, donc c'est vraiment honnêtement, si, juste avec ce freestyle, donc sans prendre en compte la carrière et tout après. Hein,
3: d'accord, ok.
2: C'est, voilà. Donc, Lucas, tu peux lancer le premier extrait.
3: Ah, c'est cool.
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2: Alors, est-ce que t'as reconnu?
3: On parlait au début, mais non, j'ai pas reconnu.
2: C'est Frisk Orléans. C'est des premiers freestyles qu'on trouve sur YouTube qui sont en soi, qui ont été assez visionnés. Mais voilà, du coup, qu'est-ce que tu penses de ce freestyle? Est-ce que là, tu reçois ça de Freeze? Est-ce que tu le prends dans ton groupe?
3: Bah, en fait, c'est trop marrant. En fait, attends, tu sais ce qu'on va faire pour le prochain? Tu me dis pas qui c'est, je dis d'abord mon impression.
2: Okay.
3: Parce qu'en fait, ce que j'allais dire, en fait, je vois le délire où tu veux aller. Mais en fait, c'est pas assez poussé. Y a des bonnes références de manga et tout, et il y a des références sexuelles un peu provocantes, machin, mais c'est pas assez fort. Donc, si tu veux si tu veux aller sur ce terrain-là, pousse. Et en fait, du coup, premier freestyle et on voit ce qu'il fait aujourd'hui, bah, il a poussé justement. Mmh. Il a poussé ce côté provoquant avec plein de références, on va dire internet, tu vois. Et
6: ouais,
3: tout.
6: Ouais.
3: Et il a poussé, donc c'est pour ça que ça a marché. Mais moi, je lui aurais dit, bah, ta technique, elle est pas mal, mais en termes de texte, tu peux aller plus loin en fait.
2: Ok.
3: Tu vois.
2: Mais déjà, rythmiquement, en termes de flow, tu trouves. Carré.
3: Alors, ce qu'on entend, moi, ma définition de flow, c'est un mélange entre rythmique et mots, en fait. C'est-à-dire, les mots, ils viennent sublimer les phases
2: rythmiques. La forme directement.
3: Ouais.
2: Oui, oui.
3: Donc, okay. Du coup, bah ouais, le flow, il est cool, mais c'est à l'ancienne, justement. C'est des placements, enfin, tu vois, il rappe plus du tout comme ça.
2: Après, il a beaucoup rappé sur des phases B comme ça. Il a tout un projet où t'as plein de phases B comme ça. Où, bah, en fait, il s'entraîne, tu vois, genre, une fois, avant de justement trouver après le style qu'il va avoir. Bon, très bien. Lucas, tu peux lancer le deuxième extrait.

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1: C'est pas à la Doom, lui?
2: Comment?
1: C'est pas à la Doom?
2: Non.
1: Ah non.
2: Non, c'est vraiment des rappeurs très connus,
1: ouais,
2: aujourd'hui.
1: Très connus. Vas-y, en fait, je... alors, du coup, ne me dis pas que c'est.
2: Non,
1: j'ai pas... Bon, en vrai, j'ai pas connu. Mais ça, quand tu vas me dire, ça se trouve, je vais faire. Ah! Mais en fait, tu vois, là, il y a un délire humoristique.
2: Ouais.
1: Et je trouve ça fort. En gros, tu... il arrive, contrairement à Freeze au début, là, il y a un vrai délire. Et du coup, il faut. Pareil, je pense qu'il faut jouer avec son flow. C'est... Il devrait travailler le fait qu'il balance une pure punchline et après, il laisse un peu de temps pour qu'on apprécie et qu'on voit où il veut aller, tu vois. Parce que du coup, il y a des, là, il y a vraiment des bonnes punchlines bien, bien marrantes, mais du coup, bah, tu l'abordes de façon, tu sais, rap classique, c'est-à-dire je fais nanana. Alors qu'en fait, ce qui serait cool, c'est de, je lui dirais, bah, tes meilleures punchlines, Tu fais ce qu'on fait par exemple en battle, tu balances ta punchline et après tu t'attends un ou deux temps après pour que le public fasse oh, tu vois. Et du coup ça ferait que les gens ils apprécieraient et que toi du coup sur scène tu pourrais vraiment jouer avec ça, tu vois. C'est ça que je lui donnerais comme conseil. C'est okay. Qui en fait?
2: C'était Vald.
1: Ouais, ouais.
2: Vald a 16 ans. Je sais pas si c'est son tout premier
1: freestyle.
2: Je
1: connaissais pas la voix. En
3: ouais. Il a gardé le ton humoristique un peu.
2: Mais du coup, ouais. Oui, mais du coup, c'est cohérent parce qu'effectivement,
1: ouais,
2: c'est le côté humoristique ou en tout cas décalé un peu.
1: Ouais, décalé. Ouais.
2: Et comment dire, presque. Qu'est-ce que j'allais dire Ah, j'ai plus le mot en tête. Désinvolte.
1: Ouais.
2: Cette désinvolture qu'il incarne, qu'il a beaucoup gardé, mais du coup, effectivement, c'est le délire qu'il a après construit.
1: Ouais, qu'il a. De toute façon, tous les gens qui ont marché, qui ont apporté un vrai. Ah, vrai. Moi, je ne parle pas des gens qui s'inscrivent dans une certaine démarche. Moi, je parle des gens qui sont en tête de file, c'est-à-dire qui ont amené un style.
2: Ouais,
1: tu
2: ouais.
1: Vois. Ils ont un délire et ils l'ont poussé. Et c'est ça qui fait que ça marche.
2: Allez, troisième son, Lucas.
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2: J'avoue, après la qualité, c'est peut-être un peu compliqué pour juger.
1: Ouais, alors là, j'avoue. Du coup, je sais pas qui c'est, mais je dirais, bah, frère, t'es dans du rap assez dense, c'est-à-dire ta ta ta ta ta ta ta ta ta ta ta ta ta ta ta ta ta, tu vois.
2: Très cadencé.
1: Et au bout d'un moment, t'as plus de souffle. Donc en fait, ce qu'il faut faire, c'est organiser le truc pour que en live, ça soit aussi percutant que ce que toi tu voudrais faire et ce que tu as enregistré en studio. C'est-à-dire, faudrait que t'amènes une pote ou un pote qui puisse te backer, c'est-à-dire faire des rimes à ta place, et toi tu reprends ton souffle si tu veux garder ce type de flow. Sinon, il faut que tu enlèves des syllabes et que tu puisses respirer, parce que là à un moment donné on voyait qu'il était tu vois, il avait du mal à reprendre son souffle, et du coup c'était moins percutant, et ça c'est au mieux. Et au pire, on comprend pas parce que il mâche ses paroles ou il perd le fil rythmiquement, tu vois. C'est qui en fait?
2: C'était Gazo.
1: Ah, Gazo.
2: Son ancien blaze Bramsou, c'était un freestyle de groupe.
1: Ouais, d'accord. Ouais. C'est pas incohérent parce que tu vois là, en fait quand tu écoutes ça, moi j'ai pas eu la chance de voir les freestyles comme ça des rappeurs là au début de leur carrière.
2: Ouais, ouais.
1: Mais tu vois, lui il est dans c'est lui qui a ramené dans le mainstream la drill.
2: Ouais.
1: Et en fait dans la drill il y a des effets de ralentissement et d'accélération brute, et en fait c'est pas incohérent, le gars tu vois dans ses freestyles à l'ancienne classique, le gars était dans des débits tu vois assez soutenus, donc en fait c'est assez marrant de se dire bah il y a une certaine, enfin c'est cohérent, le mec il a fini dans la drill où il y a des débits un peu très rapides d'un moment à l'autre, et il faut être technique pour ça, tu vois. Que le gars, il kiffait la technique dès le début, tu vois.
2: Très bien, et bien.
1: Super comme jeu. Hein.
2: Et bah, tant mieux, bah.
1: Je kiffais.
3: Ça rend bien, en vrai.
2: Bah, il est déjà le temps de conclure. Du coup, merci à toi
1: Merci la famille. Franchement, ça fait trop plaisir de faire ce genre d'interview là. Et vous faites bien votre taf et c'était vraiment un bon moment de passer ensemble.
3: Réciproque.
1: Merci beaucoup. Cœur sur vous.
2: Réciproquement et cœur sur toi. donc voilà. Du coup, pour ma part, hein, ce fut également un plaisir d'animer cette émission. Du coup, aux côtés d'Agathe, et également aux côtés d'Étienne qui n'a pas pu être là aujourd'hui. Un grand merci à Lucas qui a toujours été là pour faire la technique et du coup, on n'a pas eu l'occasion de l'écouter malheureusement, mais il a toujours été là, donc on ne peut que être reconnaissant. Il propose généralement souvent des sons pour l'émission, voilà. Donc c'est lui qui a proposé Sheldon par exemple, et encore une fois voilà, merci aux auditeuristes de leur fidélité, à la Radio C-Lab de nous avoir permis de faire l'émission. On se quitte sur une note douce, parfaite pour les beaux jours, avec le morceau Boy in Red de Isaïa Rachad en featuring avec la chanteuse SZA, donc tous deux membres du label TDE, ancien label du rappeur Kendrick Lamar. Et c'est notamment issu de son dernier album It's Been Handful, pardon pour l'accent. C'est sorti très récemment. Bonne soirée à toutes et tous sur Radio C-Lab.
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Bonjour à toutes et à tous. Je suis José Mateos et bienvenue à Efervescente, mon émission sur CELAF dédiée exclusivement à la musique en espagnol. Aujourd'hui, révolution du flamenco. Nous continuerons à voir la révolution du flamenco, vers ce que nous appelons la fusion flamenco, rock, pop, folk, blues, jazz. Il y a encore de nombreux groupes et chanteurs à découvrir. Aujourd'hui, je vous ai préparé une sélection de groupes plus récents et actuels. Cette musique connaît beaucoup de succès. Bonne écoute à toutes et à tous.

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Cet effervescente, votre rendez-vous musical de vendredi, dédié à la musique en espagnol. Bonne soirée à toutes et à tous, et à la semaine prochaine, à 8h, le vendredi. Au revoir.

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Bonsoir tout le monde. C'est un peu spécial de jouer pour la radio parce que je sais pas si je dois jouer pour les gens qui m'entendent de l'autre côté ou pour vous. Vous décidez quoi ? Ah, la gaieté dit qu'il faut jouer pour la gaieté. Les absents ont tort.

0: Merci. Ça va la gaieté lyrique ?
1: Oui !
0: Bon, Radio Campus, si vous nous entendez, y a quelques personnes ici qui voudraient vous saluer.
1: Oui !
0: Merci. Je m'appelle Thérèse et je suis très contente d'être ici ce soir. J'aurais aimé participer, être là, écouter les deux tables rondes précédentes. Mais j'étais trop occupée à stresser dans les loges. En revanche, je me sens quand même concernée au tout premier plan par les sujets qui ont été abordés. Et j'espère que ça vous a parlé, que ça vous a touché, que ça vous fera réfléchir. Et j'espère agir, parce que le monde va vite. Les choses sont relativement catastrophiques en ce moment, dans le monde, partout. Mais en même temps, j'ai l'impression qu'il y a plein de gens qui sont prêts et prêts à se bouger. Et je pense que c'est important de se rappeler qu'on est ensemble pour pouvoir combattre tout ça. Moi, depuis petite, j'en ai coché des intersections. Et il y a un truc qui m'a paru bizarre, c'est que j'ai 40 ans aujourd'hui et je me rends compte que je commence à peine à m'accepter pleinement, tel que je suis, et à aller au-delà du regard des autres. Ça n'a pas toujours été le cas.

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1: Merci. Est-ce que je peux vous avouer un truc? Je crois que j'ai jamais fait un seul concert sans me tromper dans mes paroles. C'est grave ou pas? On pardonne l'imperfection? Est-ce qu'on pardonne l'imperfection ici? Ouais, j'adore. Bon, bah, je vais venir plus souvent. Parfois, le désespoir peut faire tomber dans des addictions. Un désespoir plus ou moins déguisé. Une perte de sens, de repères. Et on peut toutes et tous être victimes de ça, je crois. Mais parfois, avec de la chance, du travail, un bon entourage, il y a pas mal de personnes qui arrivent à s'en sortir. Et même si c'est un jour, même si c'est deux jours, trois semaines, un an, chaque heure passée est une nouvelle victoire. Une victoire pour se rapprocher de soi et être un peu plus libre. Et la prochaine chanson, je l'ai écrite parce que suite à ma transplantation, j'ai dû enlever toutes les substances de ma vie. Cigarettes, oui. Les drogues, oui, évidemment. L'alcool aussi. Le petit anxiolytique du peuple, celui qui aide à faire passer pas mal de choses, finalement. Et je me suis rendu compte que c'était dur. C'est super dur. Parce qu'affronter la vie sans béquille, aucune, c'est pas évident. Puis petit à petit, on trouve des ressources à l'intérieur de soi, à l'extérieur aussi. Les amis, la famille, des lectures, des films, des chansons. Tout ce que certaines personnes veulent supprimer dans nos sociétés pour nous abrutir encore plus. Et cette chanson parle de tout ça. Et elle s'appelle Suspense. True Punks.

Merci beaucoup. Il me parle dans l'oreillette, mais en fait, j'entends rien quand on me parle dedans. Ça veut dire qu'il reste 10 minutes, c'est ça? Ok. Ça veut dire qu'il reste combien de chansons, Jérôme? Là, 3, hein? Ouais, on se les enquille rapide. Allez, let's go. Alors, c'est quoi l'entremorceau, là? J'avais écrit un truc, mais je crois qu'on n'a pas le temps. Du coup, c'est toujours trop? Ok, pour toutes celles et ceux qui sont toujours trop à skip. Je sais pas de quoi il parle.

Merci. Merci beaucoup. Alors, j'ai fait une petite blague sur l'eau tout à l'heure. Pour celles et ceux qui n'étaient pas là au début, je disais qu'il fallait en profiter. Donc il y en avait encore. C'est un peu comme les animaux. Il faut en profiter. Il y en a plein qui disparaissent. C'est un peu triste en fait. Mais heureusement qu'il y a des gens comme moi qui pensent à écrire des chansons aux animaux qui sont en voie de disparition. On peut leur faire un big up aux animaux ou pas ? Alors, les animaux voudraient plus de big up, s'il vous plaît, j'entends dans l'oreillette que les animaux. Trop bien. J'espère que vous aussi, Radio Campus, de votre côté, vous criez pour les animaux. Bon, allez, j'arrête de faire des blagues, il reste 5 minutes. Let's go. Là, vous avez le droit d'être sur les ressorts. Oh, pull up, je suis désolée. Je me suis auto-déconcentrée. On recommence ? Alors, attendez, avant qu'on recommence quand même. Là, il reste 2 chansons. On va faire efficace. J'ai besoin de vos genoux, les amis. Voilà, il faut que ça bouge. J'ai besoin de vos bassins, il faut que ça tourne. De vos têtes aussi, voilà, pour saluer ceux qui peuvent. Hein. Je ne fais pas de validisme, évidemment. Mais voilà. OK ? Let's go, pardon.

dimanche en soir, jeudi soir, voilà. Et ben, let's go. Une fois que vous êtes bien échauffés, on y va, on y va. No more restrictions.

Merci. Bon, ça va être l'heure de la dernière chanson. Bah si, si, c'est comme ça que ça se passe. Hein. Il y a toujours une dernière chanson. Mais pour celles et ceux qui sont dans le Nord samedi, vous pouvez venir me voir à Villeneuve-d'Ascq, voilà. Pour celles et ceux qui sont à Toulouse, vous pouvez venir le 8 mai, près de Toulouse. Puis après, vous allez sur Insta. T'es comme Thérèse et vous checkez le reste des dates. Voilà, c'est tout. Je reviens ici dimanche pour un podcast, pour un festival de podcast. Donc n'hésitez pas à venir. Et la dernière chanson, elle raconte un petit peu quand on a un peu retrouvé son chez-soi. Mais que c'est la fête. Parce que toutes les règles qu'on nous a inculquées, ben on leur dit fuck. Voilà. Et pour cette dernière chanson, franchement, il n'y a même pas de caméra qui nous filme et tout. Je ne sais même pas pourquoi on fait une scène, il n'y a pas de hauteur différente. Vous pouvez pas venir. Je chante un peu au pif et on se balade et on danse ensemble, non? Ouais, venez, venez. Mais de toute façon, vous êtes. Il n'y a pas de public, il n'y a pas de. Voilà, on se mélange et advienne que pourra. Allez, let's go. Je vais danser, hein. Laissez pas en pique. Hein.

0: participé à cette belle soirée. Un gros bisou à la team de la Gaîté Lyrique aussi, de nous accueillir dans ces locaux qui sont hautement symboliques. Et puis big up à Jérôme, mon ingé son, sans qui je ne suis pas grand chose. Et ben merci à tous et à toutes. Je crois que ça va être l'heure de rendre l'antenne. Parce que bah, c'est comme ça que ça se passe, encore une fois. J'ai dit que j'avais pas de rules, mais quand même, j'ai du respect. Et je vous invite, bah, je suis là, voilà. Je ne mors qu'à partir de 3h du matin, donc si vous voulez échanger ou quoi, il n'y a pas de souci. Je m'appelle Thérèse, pour celles et ceux qui viennent de m'entendre, t'es comme Thérèse sur Instagram et sur les autres réseaux sociaux. Des bisous. Et prenez soin de vous.
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